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1: Retrouvons tout de suite l'éphéméride de ce 12 juin. Bonne fête Guy, leur couleur le jaune, leur chiffre le 8. Les naissances du 12 juin, Amandine Bourgeois, la chanteuse. Denis Brognard, le journaliste sportif et animateur de télévision. Daniel Chevenez, l'auteur, compositeur, interprète, ancien membre du groupe Niagara. Gérard Palapra, le chanteur, auteur, compositeur et interprète. Nicole Berger, l'actrice. En 1929, c'est la naissance d'Anne Frank. À 16 ans, l'adolescente juive rédige un journal relatant la vie des siens durant la persécution hitlérienne. Son journal, publié pour la première fois en 1947, est aujourd'hui le livre le plus lu au monde après la Bible. Il a été traduit dans 67 langues. Les décès. En 2007, Dominique Champeau, le journaliste sportif. En 2003, Grégory Peck, l'acteur. En 1998, Éric Tabarly, le navigateur. En 2005, enfin libre, Florence Aubenas arrive à Paris, journaliste pour la Libération, retenue en otage depuis le 5 janvier 2005 avec son guide en Irak. En 1999, le Crédit Lyonnais privatise 52% de son capital. En 1998, Éric Tabarly, célèbre navigateur à bord de son bateau Pendwick 1, ne donne plus de nouvelles. Son corps sera retrouvé le 18 juillet. En 1982, le franc est dévalué. En 1961, c'est le premier vol dans l'espace du russe Youri Gagarin. En 1959, Brigitte Bardot, actrice, épouse Jacques Charrier. En 1827, c'est la création des chemins de fer. Le dicton « Soleil de juin, lui le grand matin » et « Pluie de Saint-Guy, c'est tout l'an qui rit ».
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nos coups de cœur télévisés en ce samedi. Et France 3 qui propose à 21h10 Affaire conclue, le magazine présenté par Julia Vignali, objet mystère sur les traces de Léonard de Vinci. Pour ce nouveau prime événement, Affaire conclue délocalise ses plateaux et s'installe dans l'un des lieux les plus inspirants de France, le Clos Lucé, dernière demeure de Léonard de Vinci qui consacra sa vie à tenter de percer des lois secrètes de l'univers. France 5, 23h05, le village de la Madeleine, documentaire Madeleine de Sinétry qui s'installe à Poyer et photographie pendant 10 ans la vie rurale d'un petit village breton en pleine mutation. Son œuvre puissante, témoignage d'un monde disparu, inspire aujourd'hui la cinéaste Julie Bertolucci qui part sur les traces de Madeleine pour retrouver ce qui, dans ses photos, nous cueille en plein cœur. Et puis, à 20h50, M6 propose le football, mais il y aura déjà eu à 19h20 plutôt, la Coupe du Monde de la FIFA, le MAG, présenté par Ophélie Meunier. Football, toujours Canada, Bosnie-Herzégovine, c'est présenté par Samuel Umtiti et Julien Brun. Coupe du Monde, bien sûr, au stade Aztec de Mexico. Coupe du Monde également à 23h10 avec le magazine présenté par Ophélie Meunier, compagnie de Smaïl Boisdebella, Laure Le Pailleur, Sohan, Ludovic Gulli et Johan Djourou décriront donc les rencontres et en accompagnant l'équipe de France d'ailleurs. Toujours à la télé à 20h55, LCP Public Sénat propose, plutôt ce sera d'ailleurs T18, la fascination des femmes pour Hitler. Les femmes du Reich payèrent très cher leur fascination pour ce caporal. Ce documentaire tente de démêler la complexité des rapports entre les femmes et Adolf Hitler. Sur l'équipe, le sport, c'est plus tout à fait le football, puisque ce sera le film des 24 heures du Mans 2025. C'est un mythique 24 heures à suivre en exclusivité sur la chaîne L'Équipe.

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1: Bonjour à tous, nous fêtons Guy aujourd'hui. Alors, que réservent les astres à votre signe du zodiaque?
2: Bélier, Mercure dans votre signe vous apporte un véritable coup de booster dans vos échanges.
1: Taureau, vous ressentirez un impérieux besoin d'échapper à la grisaille du quotidien et à la médiocrité de l'atmosphère environnante.
2: Gémeaux, vous retrouverez votre bonne humeur et cela va vous stimuler dans vos échanges professionnels.
1: Cancer, vous aurez la possibilité de réaliser des transactions financières profitables à condition de ne pas prendre de risques excessifs.
2: Lion, ce sera une bonne journée pour passer du temps avec la famille, les personnes que vous aimez le plus et qui vous le rendent bien.
1: Vierge, votre vie familiale retrouvera une certaine chaleur, vous vous montrerez compréhensif, tolérant, séduisant.
2: Balance, vous terminerez enfin ce que vous avez entrepris. Il suffisait tout simplement d'avoir le bon mode d'emploi.
1: Scorpion, ne négligez pas la vie amicale. De nouvelles relations vous feront sortir de votre cercle habituel.
2: Sagittaire, vous allez mobiliser toute votre énergie pour saisir de nouvelles opportunités.
1: Capricorne, vous bénéficieriez du soutien de Mercure, la planète de la persuasion par excellence.
2: Rien de nouveau sous le soleil aujourd'hui. Pour vous, Verseau, le train-train quotidien, quoi.
1: Enfin, Poisson, vous aurez tendance à réagir violemment à des événements mineurs et vous dépenserez beaucoup d'énergie inutilement. On se retrouve demain, bien sûr, pour un nouvel horoscope. Nous fêterons Antoine.

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2: C'est un air d'été, Remiremont à l'heure estivale et jusqu'au mois de septembre. Ainsi, les journées européennes de l'archéologie. Rendez-vous dimanche 14 juin au musée de Remiremont, entrée libre et gratuite, visite guidée à 11h, les origines archéologiques de Remiremont, au musée Charles de Bruyères, gratuit, c'est sans réservation, et l'atelier à 14h30, création d'un pot préhistorique, musée Charles Fréry, c'est gratuit sur inscription 03 29 62 59 13 à partir de 7 ans. Don du sang, mercredi 17 juin, de 15h30 à 19h30, au Palais des Congrès, organisé par l'établissement français du sang. Apéro théâtre, une enquête policière captivante sur fond de libération, entre collabos, résistance et secrets bien gardés, vendredi 19 juin à 20h, au kiosque du Calvaire, accès libre et gratuit, organisé par les ados du Petit Théâtre de Vecoux. Fête de la musique dimanche 21 juin, de nombreux artistes amateurs, groupes associatifs et semi-professionnels vous donnent rendez-vous à Remiremont à partir de 15h, donc dimanche 21 juin, centre-ville, quartier Charles Revillon, rue du Canton, plan d'eau, médiathèque, hôtel de ville, l'accès est libre et gratuit. Concert au musée, un tour du monde en musique, l'ensemble de cordes Romarie Montin, les accordés vous proposent un voyage musical mêlant classique, musique de film et traditions populaires de différents pays. Samedi 20 juin à 16h30 au musée Charles de Bruyères, l'entrée est libre et gratuite. Concert de l'orchestre de mandolines et guitares de Remiremont, dimanche 21 juin à 20h au grand salon de l'hôtel de ville, accès libre et gratuit. Louise Combier, atelier d'écriture et concert, avec cette candidate à The Voice 9, samedi 20 juin, atelier de 15h à 17h30, concert à 18h à la médiathèque. C'est gratuit, inscription obligatoire à l'atelier d'écriture organisé par la médiathèque Le Cercle. Expo photo, prendre le temps de regarder par Valentine Zeller, c'est jusqu'au 27 juin à la médiathèque. Accès libre et gratuit aux horaires d'ouverture de la médiathèque, bien évidemment. Répétition publique, l'ensemble est accordé, lundi 29 juin à 18h30, Jardin des Olives, accès libre et gratuit, organisé par la ville de Remiremont.
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tous, heureux de vous retrouver, c'est Naïma avec vous sur Radio des Ballons. Nous sommes vendredi 12 juin et on fête les geeks. Le soleil se lève à 5h47 et se couche à 21h54. Tout de suite, Imagination Flashback.

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2: Avec Destination Santé, Emmanuel Ducreuset.
3: Bonjour à tous. Une étude du Centre international de recherche sur le cancer montre que la crise du Covid a entraîné un retard massif dans le diagnostic de cancer. Pour l'heure, les conséquences à long terme restent incertaines. Une étude révèle que plus de 55 000 cas de cancer n'ont pas été diagnostiqués au cours des premiers mois de la pandémie de Covid-19 en 2020. Des chercheurs ont analysé les données inhérentes au cancer en Australie, au Canada, au Danemark, en Irlande, en Nouvelle-Zélande, en Norvège et au Royaume-Uni entre 2015 et 2020. Ils ont ainsi pu comparer le nombre de cancers diagnostiqués pendant la pandémie au nombre attendu basé sur les tendances pré-Covid. Résultat, entre avril et décembre 2020, 16% des diagnostics prévus de cancer étaient manquants. Les plus fortes diminutions ont été observées pour le cancer de la prostate, le cancer du sein et le mélanome cutané. Les réductions les plus significatives ont eu lieu durant les premiers mois des confinements d'avril à juillet 2020. Plusieurs facteurs peuvent expliquer cette chute brutale. Pendant les confinements, l'accès aux soins a été limité, notamment en médecine générale. De nombreux programmes de dépistage ont été suspendus et surtout, beaucoup de patients ont hésité à consulter par peur de contracter le virus. Les chercheurs mettent en garde. Les conséquences du retard de diagnostic à long terme restent incertaines et la surveillance continue est essentielle pour déterminer si un diagnostic retardé affectera la survie de ces patients dans les années à venir. Notons tout de même que certaines des baisses des diagnostics les plus marquées ont été observées au Royaume-Uni et en Irlande, tandis qu'en Norvège et en Nouvelle-Zélande, les perturbations ont été relativement moindres. Une compréhension plus détaillée des raisons pour lesquelles certains systèmes de santé ont mieux résisté aux pressions de la pandémie de Covid-19 pourrait offrir des leçons précieuses pour la préparation future aux crises, conclut le CIRC.
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1: Retrouvons tout de suite l'éphéméride de ce 12 juin. Bonne fête Guy, leur couleur le jaune, leur chiffre le 8. Les naissances du 12 juin, Amandine Bourgeois, la chanteuse. Denis Brognard, le journaliste sportif et animateur de télévision. Daniel Chevenez, l'auteur, compositeur, interprète, ancien membre du groupe Niagara. Gérard Palapra, le chanteur, auteur, compositeur et interprète. Nicole Berger, l'actrice. En 1929, c'est la naissance d'Anne Frank. À 16 ans, l'adolescente juive rédige un journal relatant la vie des siens durant la persécution hitlérienne. Son journal, publié pour la première fois en 1947, est aujourd'hui le livre le plus lu au monde après la Bible. Il a été traduit dans 67 langues. Les décès. En 2007, Dominique Champeau, le journaliste sportif. En 2003, Grégory Peck, l'acteur. En 1998, Éric Tabarly, le navigateur. En 2005, enfin libre, Florence Aubenas arrive à Paris, journaliste pour la Libération, retenue en otage depuis le 5 janvier 2005 avec son guide en Irak. En 1999, le Crédit Lyonnais privatise 52% de son capital. En 1998, Éric Tabarly, célèbre navigateur à bord de son bateau Pendwick 1, ne donne plus de nouvelles. Son corps sera retrouvé le 18 juillet. En 1982, le franc est dévalué. En 1961, c'est le premier vol dans l'espace du russe Youri Gagarin. En 1959, Brigitte Bardot, actrice, épouse Jacques Charrier. En 1827, c'est la création des chemins de fer. Le dicton « Soleil de juin, lui le grand matin » et « Pluie de Saint-Guy, c'est tout

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2: Avec l'AFPA de Golbey, il y a un contrat d'apprentissage pour un CDD de 12 mois qui vous est proposé au Ménil en tant que serveur en restauration. C'est un travail à 35 heures par semaine, poste ouvert aux débutants pour préparer donc un CAP ou BEP. Le Carrefour Contact de Saint-Maurice est à la recherche d'un employé polyvalent de libre-service. C'est pour un CDD de 3 mois à 35 heures. C'est un poste qui est ouvert aux débutants. À la Bresse, un opérateur de fabrication en matériaux de construction est recherché pour une mission intérimaire de 4 mois à 35 heures par semaine. Est spécialisé dans la menuiserie en aluminium. C'est un poste qui est ouvert aux débutants. L'hôtel-restaurant Les Barus de Gérardmer recherche un plongeur en restauration pour un CDD de 6 mois à temps partiel, 25 heures par semaine, et des débutants sont recherchés. Avec l'AFPA de Golbey, vous allez pouvoir préparer un contrat d'apprentissage sur un CDD de 12 mois pour un BEP en commis de cuisine, et c'est avec donc un restaurant sur le secteur de Gérardmer. À Remiremont, Relook Air est à la recherche d'un coiffeur pour un poste en CDI à 35 heures par semaine. Alors les débutants sont acceptés pour ce poste avec tout de même une formation CAP, BEP ou équivalent en coiffure. Avec l'AFPA de Golbey, eh bien vous allez pouvoir préparer un CAP, BEP en tant que couvreur zingueur. Vous travaillerez avec une entreprise de Remiremont, CDD de 12 mois en contrat d'apprentissage. L'entrepôt du bricolage à Remiremont est à la recherche d'un hôte ou hôtesse de caisse pour le service client. C'est un poste en CDI à 35 heures par semaine. Le poste à pourvoir de suite. Et côté expérience, on vous demande d'avoir au moins 2 mois en caisse. Une entreprise basée à Eloy est à la recherche d'un technicien support informatique pour un CDI à 35 heures par semaine. Alors pour ce poste, il faut avoir une formation Bac plus 2 ou plus 3 minimum en informatique. On vous demande de maîtriser l'anglais et d'avoir également 3 ans d'expérience. Une entreprise d'Eloy, spécialisée dans la palettisation, est à la recherche d'un conducteur de machine de conditionnement. Alors c'est pour une mission intérimaire de 4 mois à 35 heures par semaine et il faut avoir au moins 1 an d'expérience. À Saint-Maurice, un opérateur de scierie est recherché pour une mission intérimaire de 3 mois, un poste à 39 heures par semaine, c'est ouvert aux débutants. L'entreprise Vanson du groupe Livio Tio est à la recherche d'un étancheur. C'est un poste en CDI à 39 heures par semaine qui vous est proposé. Et c'est un poste qui est à destination des débutants.
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5: Je t'ai rencontré simplement et tu n'as rien fait pour chercher à me plaire. 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Eh bien, ce sont des paroles d'une mélodie qui date de plus d'un siècle, d'une mélodie qui fut la 8e mélodie française, musique française même, la plus exportée, et ce, de l'an 2000. Fascination, c'est son titre. Elle nous est interprétée par l'orchestre exceptionnel des 5

fascination, une mélodie référence de la musique française. C'était une interprétation par l'orchestre des 50 guitares.

Outre grand chef-d'œuvre de la musique française, La Mer de Charles Trenet, interprétation et réorchestration exceptionnelle par Caravelli et ses violons enchantés.

la mer, une mélodie fleuron de notre musique française dans une interprétation magnifique de Caravelli.

La chanson populaire française fut aussi marquée par Vincent Scotto. Preuve en est, avec ses diverses mélodies, toutes interprétées à la manière corse, en l'hommage à l'un de ses plus fidèles interprètes, Tino Rossi.

coin n'ait besoin de vous donner le titre de ce que vous venez d'écouter. Vous l'avez reconnu, cette grande chanson des années noires, J'attendrai, avec l'orchestre, le magnifique orchestre de Caravelli.

C'était un rendez-vous avec les plus grands succès planétaires de la chanson française, revu et recorrigé, relooké, réorchestré par de merveilleux chefs et arrangeurs. C'était une émission que vous avez préparée, que vous présentait Pierre-Yves Desroches. C'était le Kiosque MJ.

0: Bonjour à tous, nous fêtons Guy aujourd'hui. Alors, que réservent les astres à votre signe du zodiaque ?
1: Bélier, Mercure dans votre signe vous apporte un véritable coup de booster dans vos échanges.
2: Taureau, vous ressentirez un impérieux besoin d'échapper à la grisaille du quotidien et à la médiocrité de l'atmosphère environnante.
1: Gémeaux, vous retrouverez votre bonne humeur et cela va vous stimuler dans vos échanges professionnels.
3: Cancer, vous aurez la possibilité de réaliser des transactions financières profitables à condition de ne pas prendre de risques excessifs.
1: Lion, ce sera une bonne journée pour passer du temps avec la famille, les personnes que vous aimez le plus et qui vous le rendent bien.
4: Vierge, votre vie familiale retrouvera une certaine chaleur, vous vous montrerez compréhensif, tolérant, séduisant.
1: Balance, vous terminerez enfin ce que vous avez entrepris. Il suffisait tout simplement d'avoir le bon mode d'emploi.
5: Scorpion, ne négligez pas la vie amicale. De nouvelles relations vous feront sortir de votre cercle habituel.
1: Sagittaire, vous allez mobiliser toute votre énergie pour saisir de nouvelles opportunités.
6: Capricorne, vous bénéficierez du soutien de Mercure, la planète de la persuasion par excellence.
1: Rien de nouveau sous le soleil aujourd'hui. Pour vous, Verseau, le train-train quotidien, quoi.
7: Enfin, Poisson, vous aurez tendance à réagir violemment à des événements mineurs et vous dépenserez beaucoup d'énergie inutilement.
0: On se retrouve demain, bien sûr, pour un nouvel horoscope. Nous fêterons Antoine.
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0: Radio des Ballons, nous voici sur l'ensemble de nos centres émissions en cette journée du vendredi 12 juin. Il est exactement 7h. Bonne journée à toutes et à tous. C'est Raymond, nous sommes ensemble pour 2 heures de programme en commun. Nous fêtons Guy aujourd'hui et sachez aussi que le soleil, lui, s'est levé à 5h47.
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0: Et les organisations à venir au pays de Gérardmer, pays des Lacs, ou encore à la Bresse, vallée de la Mozotte, et un petit peu plus loin, on va suivre la rivière. Et le 13 juin, festival des Effousnés, les Fatal Picards, et une touche d'optimisme, la base de loisirs de Saulsure, réservation sur LOASO, 25€. Vous entendrez d'ailleurs en interview les Fatal Picards sur Radio des Ballons. Le salon littérature jeunesse, c'est samedi 6 juin, entrée libre à Gérardmer, donc à la Média Ludothèque de 10h à 18h. Et oui, entrée libre. Et ce sera à l'espace Tilleul, donc à Gérardmer, alentour éclat de lire à partir du 6 avril jusqu'au 6 juin, donc jusqu'au 6 juin. Donc c'est toujours valable. Spectacle, balade, comté, exposition, rencontre, atelier, atelier d'écriture, conférence. La symphonie des aigles, ce sera le 13 juin. C'est beaucoup plus loin là, puisqu'il s'agit de la volerie des aigles et une soirée qui débutera avec Entre ciel et terre. Soirée emblématique, symphonie des jeunes de Strasbourg. La soirée se prolongera ensuite dans une ambiance conviviale autour d'une buvette et d'un barbecue. Et vous renseignez donc près de la volerie des aigles, vous allez les trouver sur internet. Sachez que le tarif est de 12€ pour les adultes, 8€ pour les enfants de 5 à 14 ans, 10,50€ pour le tarif réduit et 7€ pour autre tarif réduit, celui des enfants. Des stations immersives donc au cœur du parc à découvrir avec ce qui est un événement un peu national d'ailleurs. Luc Arbogasti, le chant des pierres, chapelle de Travexin à Cornimont. Ce sera le samedi 27 juin à 20h30 ainsi que le dimanche 28 juin à 16h. Le tarif est de 25€. Les places sont limitées. Vous réservez sur Hello Asso. Renseignements au 06 21 04 66 26 et chapelle.travexin@free.fr. Et il y a également un autre numéro de téléphone, 06 15 17 04 87, si le premier ne fonctionne pas. Petite restauration sur place, concert organisé par l'association des amis de la chapelle de Travexin.
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0: siffle, siffle, ma fille, Marie Laforêt, grand souvenir, 7h05.
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0: Spectacle samedi 13 juin, donc demain à 20h30 à la salle Maurice Schoenacker du Tillot. L'atelier d'expression corporelle de la Maison des Jeunes et de la Culture du Tillot présente donc son grand spectacle annuel. L'entrée pour les adultes est de 9 euros, les 6-12 ans c'est de 3 euros. Vente de sandwich, jambon, beurre et emmental, ah ouais, à 4 euros. Bon, c'est bon. Allez, et donc demain soir, rendez-vous dans cette soirée spectacle. Guillaume va arriver avec son histoire d'un jour, il y aura Marc Lavoine aussi. Voici Tina Turner, The Best.

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2: Nous sommes aujourd'hui le 12 juin. Il y a bien une nation qui ne participera pas à la Coupe du Monde de football en cette année 2026. C'est l'équipe d'Italie. L'Italie qui a été sacrée dans son histoire par 4 fois dans la plus belle des compétitions de ballon rond. Les deux premières furent 1934 et 1938. Ensemble, revenons sur la belle épopée italienne des années 30. Il y a des équipes comme ça qui marquent des époques. On pense souvent à l'Argentine des années 80 à 90 de Maradona, à l'Allemagne de Beckenbauer, mais surtout le Brésil de Pelé à l'aurore des années 60 jusqu'en 1970. Mais une sélection historique du tournoi mondial est souvent laissée pour compte dans la classe de ces grandes épopées. L'Italie des années 30. Certes, privée de mondial en 1930 en Uruguay, notamment pour raisons financières, on la retrouvera chez elle en 1934. Une vitrine sportive, mais également un bon outil de propagande pour la gérance fasciste du pays transalpin, là où Mussolini règne en maître. Cette année-là, l'Italie joue bien. Le collectif est bon, solidaire et se retrouve donc plus que naturellement en finale après avoir effacé les États-Unis, l'Espagne et l'Autriche de sa route. Et la squadra azzurra ne rate pas sa première et remporte son trophée face à la Tchécoslovaquie 2-1 dans les prolongations grâce au héros national Angelo Schiavio. L'équipe dirigée par Vittorio Pozzo peut être fière, mais l'aventure ne s'arrête pas là pour autant. 4 ans plus tard, la coupe saute les montagnes des Alpes et atterrit en France en 1938. L'Italie est ultra favorite et ne va pas décevoir, éliminant notamment les Français, les compagnons du capitaine Giuseppe Meazza, légende de l'Inter Milan et du Milan AC, remet le couvert en s'imposant en finale et de bien belle manière face aux Hongrois. 4-2, l'Italie est double championne du monde. Une première, son entraîneur Pozzo est d'ailleurs le seul à ce jour à avoir remporté 2 fois la Coupe du Monde, qui plus est consécutivement. À croire que son prénom Vittorio lui a été de bon augure afin de décrocher les 2 premières étoiles du maillot azzurro. Allez, on se donne rendez-vous demain pour d'autres histoires d'un jour avec Mémoire Sport.

Marc Lavoine, j'écris des chansons, 7h17. Journée de l'archéologie, ce sera aussi aux Hautes Mines du Tillon, bien sûr, demain samedi, et les journées européennes donc de l'archéologie avec l'Institut National de Recherche Archéologique Préventive, un atelier d'initiation à la fouille archéologique qui est proposé aux enfants. À partir d'un carré de fouille, ils vont utiliser le matériel qu'il faut, hein. Ça, c'est à 14h, ça dure environ 1h30, c'est à partir de 6 ans, c'est gratuit. Réservation tout de même nécessaire près des Hautes Mines. C'est donc tous les jours aussi de 10h à 19h que vous pouvez visiter les Hautes Mines du Tillot. 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

Johnny Hallyday, que je t'aime. 7h21. Les journées européennes de l'archéologie, il y en a un petit peu partout, mais c'est surtout les mines et puis Remiremont, puisque ce dimanche 14 juin au musée de Remiremont, entrée libre et gratuite, visite guidée à 11h, les origines archéologiques de Remiremont, musée Charles de Bruyère, c'est gratuit et sans réservation. Et puis un atelier, 14h30, création d'un pot préhistorique, musée Charles Fréry, c'est gratuit, sous inscription 03 29 62 59 13, à partir de 7 ans. Tom Kazak va arriver avec les courses de ce vendredi. Voici Pascal Obispo, Notre-Dame et la France.

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1: Bonjour, bonjour à tous. Direction l'hippodrome de Vincennes et les 2700 mètres du prix Eudora à l'occasion du Quintet Plus de ce vendredi 12 juin 2026. Il réunira 16 concurrents âgés de 7 ans en n'ayant pas gagné 325 000 euros. Départ prévu 20h15. En tête notre sélection, le 4 Jolie Star, fautif dernièrement. Il convient de la racheter en confiance, elle peut l'emporter. Suivi du 6 Impérial du Rabutin qui donne toujours le meilleur de lui-même dans un parcours. Le 12 Japlou Turgot, déféré des 4 pieds, confirmé en pareille société. Le 13 Jason Ginyu, préparé avec le plus grand soin pour cette épreuve. Et enfin le 8 Just à Midi, confié à Eric Raffin pour l'occasion. Il complétera notre sélection. Une sélection que vous pouvez retrouver sur ma chaîne YouTube Tom Kazak, les pronostics qui piquent avec mes dernières minutes. Donc notre choix aujourd'hui, premier le 4 Jolie Star. Second le 6 Impérial du Rabutin. Troisième le 12 Japlou Turgot. Quatrième le 13 Jason Ginyu. Cinquième le 8 Just à midi, le second choix, le 14, le 10 et le 2. Et à vous la fortune!
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2: Avec l'AFPA de Golbey, il y a un contrat d'apprentissage pour un CDD de 12 mois qui vous est proposé au Ménil en tant que serveur en restauration. C'est un travail à 35 heures par semaine, poste ouvert aux débutants pour préparer donc un CAP ou BEP. Le Carrefour Contact de Saint-Maurice est à la recherche d'un employé polyvalent de libre-service. C'est pour un CDD de 3 mois à 35 heures. C'est un poste qui est ouvert aux débutants. À la Bresse, un opérateur de fabrication en matériaux de construction est recherché pour une mission intérimaire de 4 mois à 35 heures par semaine. Est spécialisé dans la menuiserie en aluminium. C'est un poste qui est ouvert aux débutants. L'hôtel-restaurant Les Barus de Gérardmer recherche un plongeur en restauration pour un CDD de 6 mois à temps partiel, 25 heures par semaine, et des débutants sont recherchés. Avec l'AFPA de Golbey, vous allez pouvoir préparer un contrat d'apprentissage sur un CDD de 12 mois pour un BEP en commis de cuisine, et c'est avec donc un restaurant sur le secteur de Gérardmer. À Remiremont, Relook Air est à la recherche d'un coiffeur pour un poste en CDI à 35 heures par semaine. Alors les débutants sont acceptés pour ce poste avec tout de même une formation CAP, BEP ou équivalent en coiffure. Avec l'AFPA de Golbey, eh bien vous allez pouvoir préparer un CAP et BEP en tant que couvreur zingueur. Vous travaillerez avec une entreprise de Remiremont, CDD de 12 mois en contrat d'apprentissage. L'entrepôt du bricolage à Remiremont est à la recherche d'un hôte ou hôtesse de caisse pour le service client. C'est un poste en CDI à 35 heures par semaine. Poste à pourvoir de suite. Et côté expérience, on vous demande d'avoir au moins 2 mois en caisse. Une entreprise basée à Éloie est à la recherche d'un technicien support informatique pour un CDI à 35 heures par semaine. Alors pour ce poste, il faut avoir une formation Bac plus 2 ou plus 3 minimum en informatique. On vous demande de maîtriser l'anglais et d'avoir également 3 ans d'expérience. Une entreprise d'Éloie spécialisée dans la palettisation est à la recherche d'un conducteur de machines de conditionnement. Alors c'est pour une mission intérimaire de 4 mois à 35 heures par semaine et il faut avoir au moins 1 an d'expérience. À Saint-Maurice, un opérateur de scierie est recherché pour une mission intérimaire de 3 mois, un poste à 39 heures par semaine, c'est ouvert aux débutants. L'entreprise Vanson du groupe Livio Tio est à la recherche d'un étancheur. C'est un poste en CDI à 39 heures par semaine qui vous est proposé. Et c'est un poste qui est à destination des débutants.
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0: chose ce matin d'abord. À la une, pédocriminalité, des mots sur les mots, et il faut l'écrire différemment. Et comment recueillir la parole d'un enfant victime d'agression sexuelle. Dans les affaires pédocriminelles, l'expression du traumatisme est ce qu'il y a de plus complexe à recueillir. Comment agit-on dans les Vosges? Photo d'Olivier Jorba, c'est en page 2 et 3 pour les reportages. La Coupe du Monde 2026 a pris son envol sur le continent américain, c'est en page 40 et 41. Pédocriminalité, donc je vous l'ai dit. Histoire, page 5, le journal d'un déporté vosgien retrouvé. Photo de Bertrand Moureau. Don Rémy, La Pucelle, en page 4, la nomination d'un abbé questionne. Examen, page 10 et 11, bac, la traque aux tricheurs s'intensifie. Photo d'archives d'Alexandre Marquis. Le journal de Saint-Dié-Remiremont ou d'Épinal, La Plaine, avec Grange au Monzé, deux amis qui viennent de créer un nouveau tiers-lieu dans les écuries. Également à Senon, l'association Poésie et Salme en Salme poursuit son expansion. Ressusciter la principauté de Salme, c'est bien parti. Photo de Lucie Robert Prévost et la une de l'Écho des Vosges avec le 14e Scoperta Italiana qui attire de nombreux visiteurs. Remiremont, les motards de Vecoux font un don à l'hôpital. Saut sur le triathlon réunit plus de 1300 concurrents. Et à Bussan, financement exceptionnel. Le maintien de l'EHPAD, mais il faut changer le nom, va donc se faire.
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0: Grégoire, connecté, 7h37.
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0: Et au Théâtre du Peuple, fête des habitants et habitantes d'ici.

0: à 1966, hein, Gilbert Bécaud, Le petit oiseau de toutes les couleurs, 8h20.
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0: C'est l'anniversaire des 150 ans du fort du Parmont et des 20 ans du comité de sauvegarde, visite, exposition de matériel et de photographie buvette, samedi 13 et dimanche 14 juin, 10h, 18h. Visite nocturne à 20h et 23h. Le fort du Parmont, entrée 16 ans et plus, 3 euros, organisé par le comité de sauvegarde du fort du Parmont. Eh ben oui, bonne journée en tous les cas. Avec nous et avec Olivia Rodrigo, Drop Dead.

0: Drop Dead.
1: Olivia Rodrigo, Drop Dead. 7h44.
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1: Et en ce samedi 13 juin, donc demain, le Théâtre du Peuple sera présent à la médiathèque du TIO, toute l'équipe pour présenter la programmation d'été du théâtre. Entrée libre, donc à partir de 11h. Super Trump, Goodbye Stranger.

0: Supertramp, Goodbye Stranger, 7h48. Nous sommes aujourd'hui le vendredi 12 juin. Le soleil s'est levé à 5h47, il se couchera à 21h54. Nous fêtons Guy aujourd'hui.
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0: Et que s'est-il passé un 12 juin ? Eh bien, en 1790, les Avignonnais plébiscitent leur réunion à la France après 5 siècles d'administration pontificale. En 1947, Lucky Luke, héros du dessinateur belge Maurice, voit le jour dans Spirou. En 1964, Nelson Mandela est condamné à la prison à vie. Il sera libéré le 11 février 1990. Ouais, 1964 à 1990, c'était pas rien. Et en 1991, Boris Eltsine est élu président de la Fédération de Russie. En 2003, disparition de l'acteur américain Grégory Peck. Alors, tout à l'heure, il y avait deux fous devant nos studios. Et qui a dit... je peux me mettre au milieu. C'est aujourd'hui aussi l'anniversaire d'un certain Gérard Palapra. Souvenez-vous de ça, fais-moi un signe.

0: Bonjour à tous, nous fêtons Guy aujourd'hui. Alors, que réservent les astres à votre signe du zodiaque ?
1: Bélier, Mercure dans votre signe vous apporte un véritable coup de booster dans vos échanges.
0: Taureau, vous ressentirez un impérieux besoin d'échapper à la grisaille du quotidien et à la médiocrité de l'atmosphère environnante.
1: Gémeaux, vous retrouverez votre bonne humeur et cela va vous stimuler dans vos échanges professionnels.
0: Cancer, vous aurez la possibilité de réaliser des transactions financières profitables à condition de ne pas prendre de risques excessifs.
1: Lion, ce sera une bonne journée pour passer du temps avec la famille, les personnes que vous aimez le plus et qui vous le rendent bien.
0: Vierge, votre vie familiale retrouvera une certaine chaleur, vous vous montrerez compréhensif, tolérant, séduisant.
1: Balance, vous terminerez enfin ce que vous avez entrepris. Il suffisait tout simplement d'avoir le bon mode d'emploi.
0: Scorpion, ne négligez pas la vie amicale. De nouvelles relations vous feront sortir de votre cercle habituel.
1: Sagittaire, vous allez mobiliser toute votre énergie pour saisir de nouvelles opportunités.
0: Capricorne, vous bénéficierez du soutien de Mercure, la planète de la persuasion par excellence.
1: Rien de nouveau sous le soleil aujourd'hui. Pour vous, Verseau, le train-train quotidien, quoi.
0: Enfin, Poisson, vous aurez tendance à réagir violemment à des événements mineurs et vous dépenserez beaucoup d'énergie inutilement. On se retrouve demain, bien sûr, pour un nouvel horoscope. Nous fêterons Antoine.
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8: Ces animaux. L'éleveur est interdit d'activité, un procès d'ailleurs prévu le 9 février 2027 en raison d'un report. Détention de cadavres, abandon d'animaux, mauvais traitement, voilà les accusations. Le maire, comme beaucoup d'habitants, regrette le report du procès, mais le prévenu a demandé un report en raison de quelques procédures qui pourraient être annulées. Hier, il était 2h de l'après-midi, un bûcheron de 29 ans de la Syrie Mandré a été blessé par la chute d'un arbre à Saulcy-sur-Meurthe. Il a probablement une fracture d'une jambe. Dépolitiser Jeanne d'Arc est sans doute la volonté de l'église des Vosges et le site de Don Rémy, la Pucelle, est en effet devenu le terrain de jeu des politiciens d'extrême droite. Pourtant, des nominations posent question, comme l'écrit aujourd'hui Adrien Guigne dans Vosges Matin. L'équipementier sportif ABO, basé à Rio en Haute-Saône, obtient le marché des Jeux Olympiques de Los Angeles en 2028. 1700 emplois, 20 sites de production, présents dans 13 pays, ABO est leader dans plusieurs domaines sportifs. Et puis à Saint-Dié, Claude Pagnou, Georges Labaraque, Jacques Touvenot et Pierre Feltz furent arrêtés le 2 janvier à Saint-Dié par des officiers allemands avant d'être déportés quelques jours plus tard dans un camp de concentration. C'était bien sûr au moment de la guerre. Eh bien, le journal d'un déporté vosgien a été retrouvé et actuellement donc l'on cherche à le faire publier. Toujours dans l'actualité, dans les Vosges, pour donc attirer des médecins, le président du département, François Vinson, a rappelé hier que 4 millions d'euros ont été injectés depuis 2019 pour donc attirer les médecins. Et d'autres, ce sont des dizaines d'offres d'emploi qui restent à pourvoir encore, notamment au Tillot, à Plombières, Fraises, Épinal, Domexy, Bunierville, Senon, des professionnels sont recherchés à peu près partout. Mort de Charlie Dalin, 42 ans, navigateur, ex-vainqueur du Vendée Globe. Décès de Jean-Philippe Demange, 62 ans, de Jussaru, décédé à l'île de Sainte-Marie à Maurice. Une messe sera dite sur l'île de la Réunion. Et puis bien sûr, c'est la Coupe du Monde et c'est parti en Amérique jusqu'au 19 juillet. Le premier match des Bleus, ce sera le 16 juin. Donc ça arrive. Mais le match d'ouverture, c'était hier à 21h. Le Mexique a battu l'Afrique du Sud 2-0. La Corée a battu la République tchèque 2-1 cette nuit. Aujourd'hui, Canada, Bosnie-Herzégovine à 21h. À 3h, USA, Paraguay de la nuit. Hein. La couleur du ciel, c'est d'abord du soleil et des noirs.
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8: Stéphane Tramzal, président de la communauté de communes des Ballons des Hautes-Vosges. Il faut bien le préciser parce que ça ne fait pas si longtemps. Alors Stéphane, quels étaient les thèmes abordés hier en communauté de communes ?
10: Oh ben, on était divers et variés encore, hein, entre des ajustements notamment pour le personnel, pour les saisonniers, hein, sur le service piscine, déchets, on a pris des délibérations pour recaler certaines choses en termes administratifs pour le personnel, on a mis en place une petite rectification sur l'office de tourisme, on a renommé une personne notamment, donc Mathilde Ingret, qui vient de retrouver donc un poste de titulaire, parce qu'on avait fait une petite erreur lors du vote, en nommant une personne qui ne pouvait pas siéger donc au comité de direction de l'office de tourisme. On a mis en place la commission d'appel d'offres qui est obligatoire dans la communauté de communes et également dans les communes. On a mis en place la commission des impôts qui est liée donc à la mise en place, c'est la première fois, depuis le 1er janvier, la communauté de communes est en fiscalité professionnelle unique et donc les personnes qui se siégeront dans cette commission auront à regarder les locaux professionnels. Donc qui seront enlevés des communes et donc du coup c'est la communauté de communes et les personnes donc qui seront titulaires de cette commission qui vont regarder et qui ajusteront, qui arbitreront donc l'impôt sur le territoire communautaire sur la partie professionnelle. On a également mis en place demande de subvention pour le plan Frelon à l'échelle des 8 communes puisque donc on a le droit. On va faire cette demande, mais c'est surtout que les institutions souhaitent qu'il n'y ait qu'une seule demande par territoire. Donc il a paru important que ce soit la communauté de communes qui porte ce dossier. On a également parlé un petit peu déchets, donc notamment sur une petite convention, mais on a senti qu'il y avait un petit peu d'animation très positive, hein, mais beaucoup d'interrogations. Donc je pense que quand on a dit que les déchets étaient une priorité, on sent bien qu'il y a une vraie envie d'avancer et de comprendre comment les déchets fonctionnent et fonctionneront sur notre territoire, mais également on parlait hein, des choses au niveau national et donc le déchet avance vite. Parfois un peu trop vite parce que comme je l'ai dit, quand on pense qu'on est au bout, eh ben on est déjà plus conforme et il y a beaucoup de choses à mettre encore en place.
8: Notamment le déchet plastique.
10: Le déchet plastique, voilà, qui a été un petit peu les discussions ce soir. Donc il y a encore des choses à trancher au niveau national. Et puis on a fait le tour un petit peu des délégations, des réunions qui ont eu. Et donc voilà, ça se met progressivement en place. Et puis on a fait quand même l'annonce du recrutement d'une directrice qui arrivera donc le 20 juillet, qui va être quand même important pour la collectivité puisque c'est quand même un élément indispensable pour le bon fonctionnement dans le cadre de l'organisation hein, des services. Donc voilà, c'est quand même les points positifs. De ces premières semaines, voilà, les choses se mettent petit à petit en route et c'est, je dirais, plutôt positif, voilà.
8: Et un prochain comme conseil donc avant les vacances au mois de juillet.
10: Le 9 juillet, donc on se retrouvera sur la commune du Ménil pour un dernier conseil communautaire normalement avant les congés et puis ensuite voilà, on ira tout doucement sur la rentrée, mais entre-temps on rechargera les batteries.
8: Merci Stéphane, à bientôt.
10: Merci.
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Lilian, Yannick, Noah, 8h10. Il y a ce samedi 13 juin à la médiathèque du Thiot, les grandes pages à 10h. Portrait de papys et de mamies, histoire et bricolage. C'est sur inscription.

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1: Bonjour, vous êtes sur Radio Collège, Radio des Ballons. Et aujourd'hui, je vais vous parler des réseaux sociaux, ce fléau.
2: Pourquoi fléau ?
1: Il y a beaucoup de cyberharcèlement sur les réseaux sociaux. C'est problématique. C'est pour ça qu'ils limitent l'âge. C'est juste pour nous protéger. Certains adolescents, comme moi, pourront peut-être dire « Oui, mais nous, on s'amuse bien sur les réseaux sociaux. » Mais certains ne comprennent pas l'ampleur que ça peut prendre.
2: Alors, donne-nous quelques exemples. Et de quel type de réseaux sociaux tu parles ?
1: Je vise surtout TikTok. Il y a beaucoup de rumeurs qui se créent sur TikTok. Il y a des images pas faites pour nous. Comme, j'ai des exemples, mais j'ai pas trop envie de les dire parce que c'est quand même... ça doit pas prendre trop de place. Je voudrais pas nuire à cette personne.
2: Tu peux globalement nous donner l'idée.
1: Par exemple, les personnes qui se filment nues, c'est... Quel est le but ?
2: Alors, pas entièrement nues, parce que sinon ils sont bannis.
1: Oui, mais un peu déshabillés, quoi. Ça prend de l'ampleur. Et vraiment, le cyberharcèlement, ça grandit. Ça grandit toujours. Et ça s'arrêtera peut-être un jour, espérons.
2: Alors, qui ? Quoi ? Comment ?
1: Déjà, sur les réseaux sociaux, donc il y avait TikTok, Facebook, Instagram, tout cela, encore Facebook, ça va, c'est surtout pour les adultes, Facebook. Mais il faut faire attention quand même. Snapchat, c'est assez problématique. Autant il y a des réseaux sociaux où il n'y a pas tellement de problèmes que ça. WhatsApp, pas de problème. Discord, pas beaucoup de problèmes non plus.
2: Tu expliques ce qu'est Discord ?
1: Alors Discord, c'est un réseau pour qui sert à appeler les gens. Ça bug pas souvent du tout même. C'est un très très bon réseau social, mais tout en étant protégé parce qu'il y a des messages quand même qui peuvent être censurés. Si on dit des choses mauvaises, elles sont censurées. Mais j'ai trouvé qu'aussi les jeux c'est devenu des réseaux sociaux. Et c'est ça que je comprends pas. Par exemple, prenons un jeu qui est vraiment qui a pris de l'ampleur en ce moment, Roblox. Et Roblox, lui, c'est un truc de fou parce que dans le chat, ils ont été obligés de mettre la reconnaissance faciale pour qu'il n'y ait plus de cyberharcèlement parce que plus il y avait de joueurs, vu que les joueurs, ça augmentait tout le temps, il y aurait plus de cyberharcèlement. Et donc, ils ont trouvé la solution. Sauf que ça n'a pas plu à toute la communauté parce que on ne peut pas parler, on ne peut pas dire, par exemple, des mots, des phrases comme « appelle-moi sur Snap ou sur Discord » ou « je t'appelle sur Snap ou Discord ». Les réseaux sociaux...
2: Tu veux dire qu'ils sont protectionnistes ?
1: Oui. Le truc, c'est que nous, on veut un peu appeler nos potes parce qu'on les a en amis, quoi, sur le jeu. Et on peut pas. La plupart des messages sont censurés. Le pire, c'est qu'il y a un jeu qui s'appelle French Voice sur Roblox. C'est où tous les Français peuvent parler, vraiment, ensemble. Sauf qu'en fait, si on dit, par exemple, des gros mots, n'importe quel gros mot, que ce soit...
2: Oui, on va pas donner d'exemple.
1: D'exemple. Eh dans tous les cas, ça va te mettre un avertissement. Et si tu redis, si tu refais la même bêtise, et que tu redis même un seul gros mot,
2: t'es banni.
1: Et qu'il le voit, t'es banni de Roblox pendant un jour.
2: Ça peut être bien, non ?
1: Le truc, c'est que dès qu'on discute, dès qu'on parle, d'habitude, nous, les adolescents, on dit souvent des gros mots, quoi. On dit assez souvent des gros mots.
2: Oui, mais alors c'est peut-être pour ça que...
1: Ouais, mais ils, comme si on insultait les gens.
2: Ils alors considèrent cette plateforme, comme... elle est française ou pas ?
1: Le jeu a été créé pour des Français.
2: Oui.
1: Et par des Français.
2: D'accord.
1: Les... French Voice, c'est un jeu super, mais franchement, avec la limite de Roblox, ça va pas très loin.
2: D'accord. Quand on utilise... Alors, tu disais tout à l'heure, Facebook, c'est pour les adultes.
1: Ouais.
2: Ça a quand même commencé par les ados. Et le harcèlement, oui. Il est souvent sur les adultes.
1: Ah oui. Ah oui. Et j'ai un exemple, un moment. Jamais croire les personnes qui disent qu'ils sont enfants. Parce qu'il y a une personne, il y a une fille adolescente de 14 ans. Elle était en train de discuter avec un mec sur TikTok. Et ce mec, eh bien, il disait qu'il affirmait que c'était un enfant, qu'il avait son âge, exactement son âge. Et puis, un moment, il a réussi à avoir les coordonnées d'où elle habitait, la fille, ce qu'elle lui a donné.
2: Il a fait parler, finalement, avec le temps.
1: Et finalement, il a changé de voix au dernier moment, il sait où elle habite. Sauf qu'en fait, le truc, c'est que la fille, c'était pas une fille de 14 ans, c'était un policier derrière, hein. C'est un policier. Et c'est ça qui est marrant. C'est qu'en fait, ils mettent des dispositifs pour détecter les personnes un peu détraquées, quoi.
2: Mais je pense que c'est bien. Enfin...
1: Ouais, ils l'ont arrêté tout de suite.
2: Le mot de la fin, les réseaux sociaux. Si on avait un seul mot pour qualifier les réseaux sociaux, en général, tu dirais...
1: Il y en a deux. Vas-y. Il y a problématique, bien pour parler, pour discuter. Tu peux discuter de tout et n'importe quoi. Et c'est super, quand même.
2: Merci, Charles.
1: C'était Radio Collège sur Radio des Ballons.
2: Voilà.
1: Exact. Et on vous dit salut, salut.
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Elliot, on s'oubliera à 8h22. Coup de bluff au cabaret, une comédie écrite et mise en scène par Nicolas Vitiello, avec la chorégraphie de Gislor Nollet. C'est ce samedi, donc à 21h au Casino de Bussan, avec la Société des Fêtes. C'est 20 euros, c'est tarif réduit à 15 euros. Arrêt du monde, hein, du beau monde là-dedans. Véronique Demange, Jérôme Anthony, qui avait failli devenir animateur à Radio des Ballons. Franck Leboeuf, bah, ça, multimédia en ce moment. Nicolas Vitiello, encore Christine Lemler. Donc rendez-vous cette journée de demain au Casino à 21h. Voici Tracy Chapman.

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1: Retrouvons tout de suite l'éphéméride de ce 12 juin. Bonne fête Guy, leur couleur le jaune, leur chiffre le 8. Les naissances du 12 juin, Amandine Bourgeois, la chanteuse. Denis Brognard, le journaliste sportif et animateur de télévision. Daniel Chevenez, l'auteur, compositeur, interprète, ancien membre du groupe Niagara. Gérard Palapra, le chanteur, auteur, compositeur et interprète. Nicole Berger, l'actrice. En 1929, c'est la naissance d'Anne Frank. À 16 ans, l'adolescente juive rédige un journal relatant la vie des siens durant la persécution hitlérienne. Son journal, publié pour la première fois en 1947, est aujourd'hui le livre le plus lu au monde après la Bible. Il a été traduit dans 67 langues. Les décès, en 2007, Dominique Champeau, le journaliste sportif. En 2003, Grégory Peck, l'acteur. En 1998, Éric Tabarly, le navigateur. En 2005, enfin libre, Florence Aubenas arrive à Paris, journaliste pour la Libération, retenue en otage depuis le 5 janvier 2005 avec son guide en Irak. En 1999, le Crédit Lyonnais privatise 52% de son capital. En 1998, Éric Tabarly, célèbre navigateur à bord de son bateau Pendwick 1, ne donne plus de nouvelles. Son corps sera retrouvé le 18 juillet. En 1982, le franc est dévalué. En 1961, c'est le premier vol dans l'espace du russe Youri Gagarin. En 1959, Brigitte Bardot, actrice, épouse Jacques Charrier. En 1827, c'est la création des chemins de fer. Le dicton « Soleil de juin, lui le grand matin » et « Pluie de Saint-Guy, c'est tout l'an qui rit ».
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0: 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L'actualité en ce vendredi à Méménil. Un agriculteur est soupçonné de maltraiter ses animaux. L'éleveur est interdit d'activité. Un procès d'ailleurs prévu le 9 février 2027 en raison d'un report. Détention de cadavres, abandon d'animaux, mauvais traitements, voilà les accusations. Le maire, comme beaucoup d'habitants, regrette le report du procès, mais le prévenu a demandé un report en raison de quelques procédures qui pourraient être annulées. Hier, il était 2h de l'après-midi, un bûcheron de 29 ans de la Syrie Mandré a été blessé par la chute d'un arbre à Saulcy-sur-Meurthe. Il a probablement une fracture d'une jambe. Dépolitiser Jeanne d'Arc est sans doute la volonté de l'église des Vosges et le site de Don Rémy, la Pucelle, est en effet devenu le terrain de jeu des politiciens d'extrême droite. Pourtant, des nominations posent question, comme l'écrit aujourd'hui Adrien Guigne dans Vosges Matin. L'équipementier sportif ABO, basé à Rio en Haute-Saône, obtient le marché des Jeux Olympiques de Los Angeles en 2028. 1700 emplois, 20 sites de production, présents dans 13 pays, ABO est leader dans plusieurs domaines sportifs. Et puis à Saint-Dié, Claude Pagnou, Georges Labaraque, Jacques Touvenot et Pierre Feltz furent arrêtés le 2 janvier à Saint-Dié par des officiers allemands avant d'être déportés quelques jours plus tard dans un camp de concentration. C'était bien sûr au moment de la guerre. Eh bien, le journal d'un déporté vosgien a été retrouvé et actuellement donc l'on cherche à le faire publier. Toujours dans l'actualité, dans les Vosges, pour donc attirer des médecins, le président du département, François Vanson, a rappelé hier que 4 millions d'euros ont été injectés depuis 2019 pour donc attirer les médecins. Et d'autres, ce sont des dizaines d'offres d'emploi qui restent à pourvoir encore, notamment au Tillot, à Plombières, Fraises, Épinal, Domexy, Bunierville, Senon, des professionnels sont recherchés à peu près partout. Mort de Charlie Dalin, 42 ans, navigateur, ex-vainqueur du Vendée Globe. Décès de Jean-Philippe Demange, 62 ans, de Jussaru, décédé à l'île de Sainte-Marie à Maurice. Une messe sera dite sur l'île de la Réunion. Et puis bien sûr, c'est la Coupe du Monde et c'est parti en Amérique jusqu'au 19 juillet. Le premier match des Bleus, ce sera le 16 juin, donc ça arrive. Mais le match d'ouverture, c'était hier à 21h. Le Mexique a battu l'Afrique du Sud 2-0. La Corée a battu la République tchèque 2-1 cette nuit. Aujourd'hui, Canada, Bosnie-Herzégovine à 21h, à 3h, USA, Paraguay de la nuit. Hein. La couleur du ciel, c'est d'abord du soleil et des noirs.
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0: Hélène Ségara, Rebelle, 8h38, Blanche de Patrice Melchiot, par la compagnie des Moissonneuses Batteuses, c'est ce 13 juin, donc demain samedi, au Ménil, à la Familiale. C'est gratuit sur inscription 07 88 79 51 51 sur famille@cc-ballondeshautesvosges.fr. Oui, une grand-mère et sa petite-fille face à la maladie d'Alzheimer. C'est pour tout public dès 7 ans. Et Stéphane et Petit K, notre Vosgien, mieux comme ça.
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0: Stéphane et Petit K, milieu comme ça, 8h42, les 80 ans du football club de Saint-Maurice-Fraisse, club de football bien sûr que vous connaissez bien, qui va fusionner après ses 80 ans d'ailleurs le 13 juin au stade de Saint-Maurice à partir de 13h30. Il y a jeux gonflables, marché des artisans, match de gala, barbecue, soirée dansante. Voici notre comique du jour. En revanche, ça n'a rien à voir. C'est Jérémy Ferrari, les petits Français nuls en calcul.
1: Et allez, rentrez, rentrez, allez, rentrez les enfants, rentrez, allez, on y va. Rentrez plus vite que ça, s'il vous plaît. Pamela, mais qu'est-ce que c'est que cette tenue encore? Mais tu as déjà reçu 2 avertissements pour tenue incorrecte en classe. Tu vas finir par te faire renvoyer, hein? Ben oui, mais on va pas à la plage, là. Bon, aujourd'hui, on a de la chance, on n'a pas la culotte qui dépasse de la jupe. Parce que tu n'en portes pas. Bien, bon, les enfants, ça ne va pas du tout. On a reçu les récents chiffres de l'Éducation nationale. Vous êtes très mauvais en calcul mental, les enfants. Hein? Le ministre de l'Éducation préconise 15 minutes de calcul mental par jour, les enfants. Alors, je vais tout de suite vous donner des exercices à travers...

0: Voyez, chez vous, hein. Alors bien sûr, j'ai essayé de personnaliser un peu, hein, ces exercices pour vous aider à vous sentir plus concerné par ces chiffres. Allez, prenez du papier et un stylo, je dicte. En France, 80% des victimes d'agressions sexuelles sont des femmes. Un tiers d'entre elles sont âgées de moins de 18 ans. En prenant en compte ce chiffre, calculez combien de chances a Pamela de tomber enceinte d'un inconnu si elle continue à s'habiller comme une petite pute. Deuxième problème. D'après un récent sondage, 40% des personnes interrogées considèrent la culture musulmane comme une menace. Une menace, hein ? Et ce sont les vrais chiffres, hein ? 38% ne se prononcent pas, donc certainement qu'ils pensent la même chose. Et les autres, on s'en fout, c'est certainement des Arabes qui ont répondu. En prenant en compte ce chiffre et en calculant que vous êtes quand même 30 dans cette classe, Mouloud calcule combien d'élèves te détestent. Qu'est-ce qu'il y a, Mouloud? Quoi? Il y a Yanouko qui se fout de ta gueule? Ça te fait rire, Yanouko? Oui? Prends du papier et un stylo. Un étudiant japonais se suicide dans le monde toutes les 15 minutes. En prenant en compte ce chiffre, calcule combien de chances tu as un jour de fêter ton 18e anniversaire. Troisième problème. En sachant qu'un train de marchandises peut contenir 3 tonnes de pommes et qu'un individu moyen pèse environ 70 kilos. Calculer combien d'individus on peut mettre dans un train de marchandises. Ah, bon, ça c'est assez classique. Alors bien sûr, Pamela Cohen, interdiction de demander de l'aide à ton arrière-grand-père, hein ? Ah, c'est trop facile, hein ? Arrêtez de vous moquer les uns des autres, vous êtes pénibles, hein ? D'ailleurs, on n'est pas content avec votre professeur de français, on vous a fait calculer les expressions et travailler les expressions, notamment mettre des bâtons dans les roues, mais à aucun moment, on vous a demandé de tester cette expression sur le fauteuil roulant de la petite Émilie, hein ? C'est cruel ce que vous avez fait là, hein ? Émilie est une enfant comme les autres. Ah, pratiquement, en tout cas. Pardon, Émilie ? Oui, on va te faire un petit problème personnalisé pour toi aussi, bien sûr, c'est normal. En France, 5 millions de handicapés bénéficient d'une aide financière quotidienne. Cette aide est financée en prélevant annuellement un jour de salaire à l'ensemble des contribuables français. Calculez combien de jours de repos nous gagnerions si la petite Émilie venait à nous quitter. On ne le souhaite pas, Émilie, hein ? C'est un exemple qu'on te donne, hein ? Évidemment, hein ? On est très content de travailler pour rien. Enfin, pour toi. Hein ? Non, n'ayez pas besoin de la calculatrice. Ce sont des exemples types pris dans les manuels de la jeunesse hitlérienne. Ils faisaient ça en 5 minutes de tête. Vous n'êtes pas plus bête qu'eux, hein ? T'as d'ailleurs, en parlant de ça, Hans ? Hans, c'est pareil pour toi, hein ? Interdiction de l'aide de l'arrière-grand-père, hein ? Évidemment. Ah, ce qui marche pour l'un, ah, marche pour l'autre. Hein ? Ah, non, Émilie, on parle de marché, tu peux pas comprendre. Pour conclure, en sachant qu'un humoriste s'est moqué dans le même sketch, des juifs, des musulmans, des handicapés, des victimes d'agressions sexuelles, des Allemands et des Japonais, calculez combien de chances il a de se faire sauvagement assassiner en sortant du théâtre.
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Alicia Keys, Fallin, 8h moins 10, non, 9h moins 10, ah oui, ça tourne. Barbecue party des commerçants qui grillade crédité dessert, c'est pour 20€ ce samedi 13 juin à 19h à la halle de la gare à rue Tombola, 1 500€ de l'eau, plus un week-end au domaine de Ventron avec le groupe Vendest, réservation donc au 06 83 38 77 48. Nos stations vont se séparer comme chaque jour. Nous allons quitter ces 2 heures de programme commun avec Jean-Jacques Goldman, comme toi.

0: 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Bonjour à tous, nous fêtons Guy aujourd'hui. Alors, que réservent les astres à votre signe du zodiaque?
1: Bélier, Mercure dans votre signe vous apporte un véritable coup de booster dans vos échanges.
0: Taureau, vous ressentirez un impérieux besoin d'échapper à la grisaille du quotidien et à la médiocrité de l'atmosphère environnante.
1: Gémeaux, vous retrouverez votre bonne humeur et cela va vous stimuler dans vos échanges professionnels.
0: Cancer, vous aurez la possibilité de réaliser des transactions financières profitables à condition de ne pas prendre de risques excessifs.
1: Lion, ce sera une bonne journée pour passer du temps avec la famille, les personnes que vous aimez le plus et qui vous le rendent bien.
0: Vierge, votre vie familiale retrouvera une certaine chaleur, vous vous montrerez compréhensif, tolérant, séduisant.
1: Balance, vous terminerez enfin ce que vous avez entrepris. Il suffisait tout simplement d'avoir le bon mode d'emploi.
0: Scorpion, ne négligez pas la vie amicale. De nouvelles relations vous feront sortir de votre cercle habituel.
1: Sagittaire, vous allez mobiliser toute votre énergie pour saisir de nouvelles opportunités.
0: Capricorne, vous bénéficierez du soutien de Mercure, la planète de la persuasion par excellence.
1: Rien de nouveau sous le soleil aujourd'hui. Pour vous, Verseau, le train-train quotidien, quoi.
0: Enfin, Poisson, vous aurez tendance à réagir violemment à des événements mineurs et vous dépenserez beaucoup d'énergie inutilement. On se retrouve demain, bien sûr, pour un nouvel horoscope. Nous fêterons Antoine.
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1: L'actualité en ce vendredi à Méménil. Un agriculteur est soupçonné de maltraiter ses animaux. L'éleveur est interdit d'activité. Un procès d'ailleurs prévu le 9 février 2027 en raison d'un report. Détention de cadavres, abandon d'animaux, mauvais traitements, voilà les accusations. Le maire, comme beaucoup d'habitants, regrette le report du procès, mais le prévenu a demandé un report en raison de quelques procédures qui pourraient être annulées. Hier, il était 2h de l'après-midi, un bûcheron de 29 ans de la Syrie Mandré a été blessé par la chute d'un arbre à Saulcy-sur-Meurthe. Il a probablement une fracture d'une jambe. Dépolitiser Jeanne d'Arc est sans doute la volonté de l'église des Vosges et le site de Don Rémy, la Pucelle, est en effet devenu le terrain de jeu des politiciens d'extrême droite. Pourtant, des nominations posent question, comme l'écrit aujourd'hui Adrien Guigne dans Vosges Matin. L'équipement sportif ABO, basé à Rio en Haute-Saône, obtient le marché des Jeux Olympiques de Los Angeles en 2028. 1700 emplois, 20 sites de production, présents dans 13 pays, ABO est leader dans plusieurs domaines sportifs. Et puis à Saint-Dié, Claude Pagnou, Georges Labarac, Jacques Touvenot et Pierre Fels furent arrêtés le 2 janvier à Saint-Dié par des officiers allemands avant d'être déportés quelques jours plus tard dans un camp de concentration. C'était bien sûr au moment de la guerre. Eh bien, le journal d'un déporté vosgien a été retrouvé et actuellement donc l'on cherche à le faire publier. Toujours dans l'actualité, dans les Vosges, pour donc attirer des médecins, le président du département, François Vincent, a rappelé hier que 4 millions d'euros ont été injectés depuis 2019 pour donc attirer les médecins. Et d'autres, ce sont des dizaines d'offres d'emploi qui restent à pourvoir encore, notamment au Tillot, à Plombière, Fraise, Épinal, Nomexy, Bunierville, Senon. Des professionnels sont recherchés à peu près partout. Mort de Charlie Dalin, 42 ans, navigateur, ex-vainqueur du Vendée Globe. Décès de Jean-Philippe Demange, 62 ans, de Jussaru, décédé à l'île de Sainte-Marie à Maurice. Une messe sera dite sur l'île de La Réunion. Et puis bien sûr, c'est la Coupe du Monde et c'est parti en Amérique jusqu'au 19 juillet. Le premier match des Bleus, ce sera le 16 juin, donc ça arrive. Mais le match d'ouverture, c'était hier à 21h. Le Mexique a battu l'Afrique du Sud 2-0. La Corée a battu la République tchèque 2-1 cette nuit. Aujourd'hui, Canada, Bosnie-Herzégovine à 21h, à 3h, USA, Paraguay de la nuit, hein. La couleur du ciel, c'est d'abord du soleil et des noix.
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1: C'est un air d'été, Remiremont à l'heure estivale, et jusqu'au mois de septembre. Ainsi, les Journées européennes de l'archéologie. Rendez-vous dimanche 14 juin au musée de Remiremont, entrée libre et gratuite, visite guidée à 11h, les origines archéologiques de Remiremont, au musée Champ de Bruyères, gratuit, c'est sans réservation. Et l'atelier à 14h30, création d'un pot préhistorique, musée Charles Fréry, c'est gratuit sur inscription 03 29 62 59 13 à partir de 7 ans. Don du sang, mercredi 17 juin, de 15h30 à 19h30 au Palais des Congrès, organisé par l'établissement français du sang. Apéro théâtre, une enquête policière captivante sur fond de libération entre collabos, résistants et secrets bien gardés, vendredi 19 juin à 20h au kiosque du Calvaire, accès libre et gratuit, organisé par les ados du petit théâtre de Vecoux. Fête de la musique dimanche 21 juin. De nombreux artistes amateurs, groupes associatifs et semi-professionnels vous donnent rendez-vous à Remiremont à partir de 15h, donc dimanche 21 juin. Centre-ville, quartier Charles Revillon, rue du Canton, plan d'eau, médiathèque, hôtel de ville, l'accès est libre et gratuit. Concert au musée, un tour du monde en musique, l'ensemble de cordes Romarie Montin, les accordés vous proposent un voyage musical mêlant classique, musique de film et tradition populaire de différents pays. Samedi 20 juin à 16h30 au musée Charles de Bruyères, l'entrée est libre et gratuite. Concert de l'orchestre de mandolines et guitares de Remiremont, dimanche 21 juin à 20h au grand salon de l'hôtel de ville, accès libre et gratuit. Louise Combier, atelier d'écriture et concert, avec cette candidate à The Voice 9, samedi 20 juin, atelier de 15h à 17h30, concert à 18h à la médiathèque. C'est gratuit, inscription obligatoire à l'atelier d'écriture organisé par la médiathèque Le Cercle. Expo photo, prendre le temps de regarder par Valentine Zeller, c'est jusqu'au 27 juin à la médiathèque. Accès libre et gratuit aux horaires d'ouverture de la médiathèque, bien évidemment. Répétition publique, l'ensemble est accordé, lundi 29 juin à 18h30, Jardin des Olives, accès libre et gratuit, organisé par la ville de Remiremont.
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1: Nos coups de cœur télévisés en ce samedi. Et France 3 qui propose à 21h10 Affaire conclue, le magazine présenté par Julia Vignali. Objet mystère sur les traces de Léonard de Vinci. Pour ce nouveau prime événement, Affaire conclue délocalise ses plateaux et s'installe dans l'un des lieux les plus inspirants de France, le Clos Lucé. Dernière demeure de Léonard de Vinci qui consacra sa vie à tenter de percer des lois secrètes de l'univers. France 5, 23h05, le village de la Madeleine, documentaire Madeleine de Sinétry qui s'installe à Poyer et photographie pendant 10 ans la vie rurale d'un petit village breton en pleine mutation. Son œuvre puissante, témoignage d'un monde disparu, inspire aujourd'hui la cinéaste Julie Bertolucci qui part sur les traces de Madeleine pour retrouver ce qui, dans ses photos, nous cueille en plein cœur. Et puis, à 20h50, M6 propose de football, mais il y aura déjà eu à 19h20 plutôt, la Coupe du Monde de la FIFA. Le MAG, présenté par Ophélie Meunier. Football, toujours, Canada, Bosnie-Herzégovine, c'est présenté par Samuel Umtiti et Julien Brun. Coupe du Monde, bien sûr, au stade Aztec de Mexico. Coupe du Monde également à 23h10 avec le magazine présenté par Ophélie Meunier, compagnie de Smaïl Boisdebella, Laure Le Pailleur, Sohan, Ludovic Gulli et Johan Djourou décriront donc les rencontres et en accompagnant l'équipe de France d'ailleurs. Toujours à la télé à 20h55, LCP Public Sénat propose, plutôt ce sera d'ailleurs T18, la fascination des femmes pour Hitler. Et les femmes du Reich payèrent très cher leur fascination pour ce caporal. Ce documentaire tente de démêler la complexité des rapports entre les femmes et Adolf Hitler. Sur l'équipe, le sport, c'est plus tout à fait le football, puisque ce sera le film des 24 heures du Mans 2025. C'est un mythique 24 heures à suivre en exclusivité sur la chaîne L'Équipe.
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0: 9h52 sur Radio des Ballons, il s'agit de Pascal Obispo et Francis Cabrel. Il faudrait que pleuve l'amour, suivi par le Flash Info.
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1: Bonjour à tous, nous fêtons Guy aujourd'hui. Alors, que réservent les astres à votre signe du zodiaque ?
2: Bélier, Mercure dans votre signe vous apporte un véritable coup de booster dans vos échanges.
3: Taureau, vous ressentirez un impérieux besoin d'échapper à la grisaille du quotidien et à la médiocrité de l'atmosphère environnante.
2: Gémeaux, vous retrouverez votre bonne humeur et cela va vous stimuler dans vos échanges professionnels.
3: Cancer, vous aurez la possibilité de réaliser des transactions financières profitables à condition de ne pas prendre de risques excessifs.
2: Lion, ce sera une bonne journée pour passer du temps avec la famille, les personnes que vous aimez le plus et qui vous le rendent bien.
3: Vierge, votre vie familiale retrouvera une certaine chaleur, vous vous montrerez compréhensif, tolérant, séduisant.
2: Balance, vous terminerez enfin ce que vous avez entrepris. Il suffisait tout simplement d'avoir le bon mode d'emploi.
3: Scorpion, ne négligez pas la vie amicale. De nouvelles relations vous feront sortir de votre cercle habituel.
2: Sagittaire, vous allez mobiliser toute votre énergie pour saisir de nouvelles opportunités.
3: Capricorne, vous bénéficierez du soutien de Mercure, la planète de la persuasion par excellence.
2: Rien de nouveau sous le soleil aujourd'hui. Pour vous, Verseau, le train-train quotidien, quoi.
3: Enfin, Poisson, vous aurez tendance à réagir violemment à des événements mineurs et vous dépenserez beaucoup d'énergie inutilement.
1: On se retrouve demain, bien sûr, pour un nouvel horoscope. Nous fêterons Antoine.

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L'actualité en ce vendredi à Méménil. Un agriculteur est soupçonné de maltraiter ses animaux. L'éleveur est interdit d'activité. Un procès d'ailleurs prévu le 9 février 2027 en raison d'un report. Détention de cadavres, abandon d'animaux, mauvais traitement, voilà les accusations. Le maire, comme beaucoup d'habitants, regrette le report du procès, mais le prévenu a demandé un report en raison de quelques procédures qui pourraient être annulées. Hier, il était 2h de l'après-midi, un bûcheron de 29 ans de la Syrie Mandré a été blessé par la chute d'un arbre à Saulcy-sur-Meurthe. Il a probablement une fracture d'une jambe. Dépolitiser Jeanne d'Arc est sans doute la volonté de l'église des Vosges et le site de Don Rémy, la Pucelle, est en effet devenu le terrain de jeu des politiciens d'extrême droite. Pourtant, des nominations posent question, comme l'écrit aujourd'hui Adrien Guigne dans Vosges Matin. L'équipementier sportif ABO, basé à Rio en Haute-Saône, obtient le marché des Jeux Olympiques de Los Angeles en 2028. 1700 emplois, 20 sites de production, présents dans 13 pays, ABO est leader dans plusieurs domaines sportifs. Et puis à Saint-Dié, Claude Pagnoux, Georges Labarac, Jacques Touvenot et Pierre Fels furent arrêtés le 2 janvier à Saint-Dié par des officiers allemands avant d'être déportés quelques jours plus tard dans un camp de concentration. C'était bien sûr au moment de la guerre. Eh bien, le journal d'un déporté vosgien a été retrouvé et actuellement donc l'on cherche à le faire publier. Toujours dans l'actualité, dans les Vosges, pour donc attirer des médecins, le président du département, François Vincent, a rappelé hier que 4 millions d'euros ont été injectés depuis 2019 pour donc attirer les médecins. Et d'autres, ce sont des dizaines d'offres d'emploi qui restent à pourvoir encore, notamment au tuyau, à Plombières, Fraises, Épinal, Nomexy, Bunierville, Senon. Des professionnels sont recherchés à peu près partout. Mort de Charlie Dalin, 42 ans, navigateur, ex-vainqueur du Vendée Globe. Décès de Jean-Philippe Demange, 62 ans, de Jussaru, décédé à l'île de Sainte-Marie à Maurice. Une messe sera dite sur l'île de La Réunion. Et puis bien sûr, c'est la Coupe du Monde et c'est parti en Amérique jusqu'au 19 juillet. Le premier match des Bleus, ce sera le 16 juin, donc ça arrive. Mais le match d'ouverture, c'était hier à 21h. Le Mexique a battu l'Afrique du Sud 2-0. La Corée a battu la République tchèque 2-1 cette nuit. Aujourd'hui, Canada, Bosnie-Herzégovine à 21h. À 3h, USA, Paraguay de la nuit, hein. La couleur du ciel, c'est d'abord...

0: Eye Aidara, un film que vous pourrez retrouver aux variétés du Tio ainsi qu'au Majestic de Remiremont. L'histoire se déroule dans les coulisses d'une ambitieuse production de l'opéra Les Noces de Figaro et les tensions montent lorsqu'une accusation d'agression sexuelle éclate et chacun va alors devoir prendre position. C'est un film qui a reçu un bon accueil de la part de la presse, 3,3 sur 5, ce sont les notes d'Allociné, et les spectateurs l'ont noté 3,6. Le film Star Wars Mandalorian Han Grogu est toujours à l'affiche. Alors cette semaine, il est à découvrir aux variétés du Tio, au Majestic à Remiremont, au Casino du Lac à Gérardmer, ainsi qu'au grand écran à la Bresse, sans oublier l'entracte à Vanier. Film fantastique et d'aventure signé John Favreau. On y retrouve Pedro Pascal ou encore Sigourney Weaver dans les rôles principaux. Et donc de nouvelles aventures pour le célèbre chasseur de primes, accompagné par sa jeune recrue Grogu. Un film noté 3 par la presse et 3,4 par les spectateurs. À l'entracte de Vanier, vous retrouverez Histoire à parallèle cette semaine, un film dramatique d'Asghar Farhadi avec Isabelle Huppert, Virginie Fira, Pierre Ninet. C'est l'histoire d'une femme romancière qui va espionner des voisins pour trouver l'inspiration. Avec des notes assez moyennes, 3,3 pour la presse et 2,9 pour les spectateurs. Ellie sous emprise, c'est une comédie dramatique qui vous est proposée à la MCL de Gérardmer, un film de et avec Marie Raymond, José Garcia, Gustave Kervern également. L'histoire, c'est donc celle d'Élise engluée dans une relation toxique. Elle se retrouve propulsée à la tête d'une troupe de théâtre. Elle va alors être submergée par des crises de panique. Un film noté 3 par la presse et 3,5 par les spectateurs. À Remiremont au Majestic cette semaine, découvrez le tout nouveau Steven Spielberg Disclosure Day avec Emily Blunt, Josh O'Connor, Colin Firth également. Et dans cette histoire, eh bien, l'humanité va apprendre que les extraterrestres existent. Il y a également le film Fils de personne qui vous est proposé à Remiremont, un drame de Safi Nebout avec Romain Duris, l'histoire d'un homme qui va apprendre à connaître son fils adoptif. Et puis à Remiremont, il y a un ciné-débat pour vendredi où vous allez pouvoir voir le film Au bord du monde qui traite du milieu médical, débat animé par un psychiatre et en partenariat avec la Ligue des droits de l'homme.
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1: 11h14 sur Radio des Ballons. Voici la comédie du jour avec Coluche, histoire avec l'éléphant.
2: C'est l'histoire d'un mec qui en a raconté une histoire aussi, mais qui l'a très bien comprise, lui. Mais qu'au moment de la raconter, t'es bien emmerdé avec le mec. Et l'histoire qu'on lui a racontée à lui, c'est l'histoire d'un éléphant qui est dans la jungle. Un éléphant normal, hein. Blanc. Il arrive au bord de la rivière pour boire. Il met un pied dans l'eau. Il met deux pieds dans l'eau. Il met la trompe dans l'eau. Et à ce moment-là, il y a un crocodile qui arrive et qui lui mange la trompe. Et l'éléphant, il s'arrête et il dit: et vous trouvez ça drôle? Oui, je sais, même en Belgique, elle marche pas. Et le mec qui m'a raconté l'histoire, un jour, ils se sont invités à bouffer chez des gens. Alors, c'est comment ça, les gens, ils s'invitent à bouffer, des fois, ils ont pas grand-chose à se dire. Ah, t'as, ça va, t'as, bah, ouais, moi, ça va, t'as, ça va, ouais, moi, ça va, t'as, bah, moi, ça va, t'as, ça va, ouais, ça va, t'as, bah, moi, ça va, t'as, ça va, ouais, ça va, ça va, t'as, ça va, ouais, ça va, t'as, ça va, ouais, ça va, puis à part ça, bah, ça va. Oui, 22 heures, ça fait long, hein. Et alors, au bout de 2 heures, il y a un mec qui dit: bah, dis donc, t'es qui rigolo, t'es qui à nous raconter une histoire, t'es qui rigolo. Bon. Alors le mec il se lève et dit: bah voilà, c'est l'histoire d'un éléphant qui est dans la jungle, qui arrive au bord de la rivière pour boire. Il met un pied dans l'eau. Il met deux pieds dans l'eau. Et à ce moment-là, il y a la maîtresse de maison qui revient de la cuisine avec un clafoutis. Et la maîtresse de maison a un bec de lièvre. En plus du clafoutis. Un bec de lièvre qui part d'ici et qui finit comme ça. Alors il m'a dit: qui c'est que tu veux le clafoutis?

0: moment-là, il y a un crocodile qui arrive, tout petit, et il lui mord la queue, allez. Et la maîtresse de maison dit, et on trouve un savon.
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2: Avec l'AFPA de Golbey, il y a un contrat d'apprentissage pour un CDD de 12 mois qui vous est proposé au Ménil en tant que serveur en restauration. C'est un travail à 35 heures par semaine, poste ouvert aux débutants pour préparer donc un CAP ou BEP. Le Carrefour Contact de Saint-Maurice est à la recherche d'un employé polyvalent de libre-service. C'est pour un CDD de 3 mois à 35 heures. C'est un poste qui est ouvert aux débutants. À la Bresse, un opérateur de fabrication en matériaux de construction est recherché pour une mission intérimaire de 4 mois à 35 heures par semaine. Est spécialisé dans la menuiserie en aluminium. C'est un poste qui est ouvert aux débutants. L'hôtel-restaurant Les Barus de Gérardmer recherche un plongeur en restauration pour un CDD de 6 mois à temps partiel, 25 heures par semaine, et des débutants sont recherchés. Avec l'AFPA de Golbey, vous allez pouvoir préparer un contrat d'apprentissage sur un CDD de 12 mois pour un BEP en commis de cuisine, et c'est avec donc un restaurant sur le secteur de Gérardmer. À Remiremont, Relook Air est à la recherche d'un coiffeur pour un poste en CDI à 35 heures par semaine. Alors les débutants sont acceptés pour ce poste avec tout de même une formation CAP, BEP ou équivalent en coiffure. Avec l'AFPA de Golbey, bien vous allez pouvoir préparer un CAP BEP en tant que couvreur zingueur. Vous travaillerez avec une entreprise de Remiremont, CDD de 12 mois en contrat d'apprentissage. L'entrepôt du bricolage à Remiremont est à la recherche d'un hôte ou hôtesse de caisse pour le service client. C'est un poste en CDI à 35 heures par semaine. Le poste à pourvoir de suite. Et côté expérience, on vous demande d'avoir au moins 2 mois en caisse. Une entreprise basée à Éloi est à la recherche d'un technicien support informatique pour un CDI à 35 heures par semaine. Alors pour ce poste, il faut avoir une formation Bac plus 2 ou plus 3 minimum en informatique. On vous demande de maîtriser l'anglais et d'avoir également 3 ans d'expérience. Une entreprise d'Éloi, spécialisée dans la palettisation, est à la recherche d'un conducteur de machines de conditionnement. Alors c'est pour une mission intérimaire de 4 mois à 35 heures par semaine et il faut avoir au moins 1 an d'expérience. À Saint-Maurice, un opérateur de scierie est recherché pour une mission intérimaire de 3 mois, un poste à 39 heures par semaine, c'est ouvert aux débutants. L'entreprise Vanson du groupe Livio Tio est à la recherche d'un étancheur. C'est un poste en CDI à 39 heures par semaine qui vous est proposé. Et c'est un poste qui est à destination des débutants.
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1: L'actualité en ce vendredi à Méménil. Un agriculteur est soupçonné de maltraiter ses animaux. L'éleveur est interdit d'activité. Un procès est d'ailleurs prévu le 9 février 2027 en raison d'un report. Détention de cadavres, abandon d'animaux, mauvais traitements, voilà les accusations. Le maire, comme beaucoup d'habitants, regrette le report du procès, mais le prévenu a demandé un report en raison de quelques procédures qui pourraient être annulées. Hier, il était 2h de l'après-midi, un bûcheron de 29 ans de la Syrie Mandré a été blessé par la chute d'un arbre à Saulcy-sur-Meurthe. Il a probablement une fracture d'une jambe. Dépolitiser Jeanne d'Arc est sans doute la volonté de l'église des Vosges et le site de Don Rémy, la Pucelle, est en effet devenu le terrain de jeu des politiciens d'extrême droite. Pourtant, des nominations posent question, comme l'écrit aujourd'hui Adrien Guigne dans Vosges Matin. L'équipementier sportif ABO, basé à Rio en Haute-Saône, obtient le marché des Jeux Olympiques de Los Angeles en 2028. 1700 emplois, 20 sites de production, présents dans 13 pays, ABO est leader dans plusieurs domaines sportifs. Et puis à Saint-Dié, Claude Pagnou, Georges Labaraque, Jacques Touvenot et Pierre Fels furent arrêtés le 2 janvier à Saint-Dié par des officiers allemands avant d'être déportés quelques jours plus tard dans un camp de concentration. C'était bien sûr au moment de la guerre. Eh bien, le journal d'un déporté vosgien a été retrouvé et actuellement donc l'on cherche à le faire publier. Toujours dans l'actualité, dans les Vosges, pour donc attirer des médecins, le président du département, François Vincent, a rappelé hier que 4 millions d'euros ont été injectés depuis 2019 pour donc attirer les médecins. Et d'autres, ce sont des dizaines d'offres d'emploi qui restent à pourvoir encore, notamment au Tillau, à Plombière, Fraise, Épinal, Nomexy, Bunierville, Senon. Des professionnels sont recherchés à peu près partout. Mort de Charlie Dalin, 42 ans, navigateur, ex-vainqueur du Vendée Globe. Décès de Jean-Philippe Demange, 62 ans, de Jussaru, décédé à l'île de Sainte-Marie à Maurice. Une messe sera dite sur l'île de La Réunion. Et puis bien sûr, c'est la Coupe du Monde et c'est parti en Amérique jusqu'au 19 juillet. Le premier match des Bleus, ce sera le 16 juin, donc ça arrive. Mais le match d'ouverture, c'était hier à 21h. Le Mexique a battu l'Afrique du Sud 2-0. La Corée a battu la République tchèque 2-1 cette nuit. Aujourd'hui, Canada, Bosnie-Herzégovine à 21h. À 3h, USA, Paraguay de la nuit, hein. La couleur du ciel, c'est d'abord du soleil et des noirs.

Nos coups de cœur télévisés en ce samedi. Et France 3 qui propose à 21h10 Affaire conclue, le magazine présenté par Julien Vignali. Objet mystère sur les traces de Léonard de Vinci. Pour ce nouveau prime événement, Affaire conclue délocalise ses plateaux et s'installe dans l'un des lieux les plus inspirants de France, le Clos Lucé, dernière demeure de Léonard de Vinci qui consacra sa vie à tenter de percer des lois secrètes de

M6 propose le football, mais il y aura déjà eu à 19h20 plutôt, la Coupe du Monde de la FIFA, le MAG, présenté par Ophélie Meunier. Football, toujours, Canada, Bosnie-Herzégovine, c'est présenté par Samuel Umtiti et Julien Brun. Coupe du Monde, bien sûr, au stade Aztec de Mexico. Coupe du Monde également à 23h10 avec le magazine présenté par Ophélie Meunier, compagnie de Smaïl Boisdebella, Laure Le Pailleur, Sohan, Ludovic Gulli et Johan Djourou décriront donc les rencontres et en accompagnant l'équipe de France d'ailleurs. Toujours à la télé à 20h55, LCP Public Sénat propose, plutôt ce sera d'ailleurs T18, la fascination des femmes pour Hitler. Et les femmes du Reich payèrent très cher leur fascination pour ce caporal. Ce documentaire tente de démêler la complexité des rapports entre les femmes et Adolf Hitler. Sur l'équipe, le sport, c'est plus tout à fait le football, puisque ce sera le film des 24 heures du Mans 2025. C'est le mythique 24 heures à suivre en exclusivité sur la chaîne L'Équipe.

Midi 54 sur Radio des Ballons, voilà, nous allons écouter avec ce titre de Marguerite Labosse. Merci pour votre fidélité, c'était Naïma. Très belle fin de journée à tous. Je vous donne rendez-vous lundi, même heure, même antenne. Bonne journée et beau week-end.

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2: L'actualité en ce vendredi à Méménil. Un agriculteur est soupçonné de maltraiter ses animaux. L'éleveur est interdit d'activité. Un procès d'ailleurs prévu le 9 février 2027 en raison d'un report. Détention de cadavres, abandon d'animaux, mauvais traitement, voilà les accusations. Le maire, comme beaucoup d'habitants, regrette le report du procès, mais le prévenu a demandé un report en raison de quelques procédures qui pourraient être annulées. Hier, il était 2h de l'après-midi, un bûcheron de 29 ans de la Syrie Mandré a été blessé par la chute d'un arbre à Saulcy-sur-Meurthe. Il a probablement une fracture d'une jambe. Dépolitiser Jeanne d'Arc est sans doute la volonté de l'église des Vosges. Et le site de Don Rémy, la Pucelle, est en effet devenu le terrain de jeu des politiciens d'extrême droite. Pourtant, des nominations posent question, comme l'écrit aujourd'hui Adrien Guigne dans Vosges Matin. L'équipementier sportif ABO, basé à Rio en Haute-Saône, obtient le marché des Jeux Olympiques de Los Angeles en 2028. 1700 emplois, 20 sites de production, présents dans 13 pays, ABO est leader dans plusieurs domaines sportifs. Et puis à Saint-Dié, Claude Pagnoux, Georges Labaraque, Jacques Touvenot et Pierre Feltz furent arrêtés le 2 janvier à Saint-Dié par des officiers allemands avant d'être déportés quelques jours plus tard dans un camp de concentration. C'était bien sûr au moment de la guerre. Eh bien, le journal d'un déporté vosgien a été retrouvé et actuellement donc l'on cherche à le faire publier. Toujours dans l'actualité, dans les Vosges, pour donc attirer des médecins, le président du département, François Vincent, a rappelé hier que 4 millions d'euros ont été injectés depuis 2019 pour donc attirer les médecins. Et d'autres, ce sont des dizaines d'offres d'emploi qui restent à pourvoir encore, notamment au Tillot, à Plombières, Fraises, Épinal, Nomexy, Bunierville, Senon. Des professionnels sont recherchés à peu près partout. Mort de Charlie Dalin, 42 ans, navigateur, ex-vainqueur du Vendée Globe. Décès de Jean-Philippe Demange, 62 ans, de Jussaru, décédé à l'île de Sainte-Marie à Maurice. Une messe sera dite sur l'île de La Réunion. Et puis bien sûr, c'est la Coupe du Monde et c'est parti en Amérique jusqu'au 19 juillet. Le premier match des Bleus, ce sera le 16 juin, donc ça arrive. Mais le match d'ouverture, c'était hier à 21h. Le Mexique a battu l'Afrique du Sud 2-0. La Corée a battu la République tchèque 2-1 cette nuit. Aujourd'hui, Canada, Bosnie-Herzégovine à 21h. À 3h, USA, Paraguay de la nuit, hein. La couleur du ciel, c'est d'abord du soleil et des noirs.
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0: qui est signée Agnès Jaoui, qui joue aux côtés de Daniel Auteuil et Eye Aydara. Un film que vous pourrez retrouver aux variétés du Tio ainsi qu'au Majestic de Remiremont. L'histoire se déroule dans les coulisses d'une ambitieuse production de l'opéra Les Noces de Figaro. Et les tensions montent lorsqu'une accusation d'agression sexuelle éclate et chacun va alors devoir prendre position. C'est un film qui a reçu un bon accueil de la part de la presse, 3,3 sur 5, ce sont les notes d'Allociné, et les spectateurs l'ont noté 3,6. Le film Star Wars Mandalorian, Han Grogu est toujours à l'affiche. Alors cette semaine, il est à découvrir aux variétés du Tio, au Majestic à Remiremont, au Casino du Lac à Gérardmer, ainsi qu'au grand écran à La Bresse, sans oublier l'entracte à Vanier. Film fantastique et d'aventure signé Jon Favreau. On y retrouve Pedro Pascal ou encore Sigourney Weaver dans les rôles principaux. Et donc de nouvelles aventures pour le célèbre chasseur de primes, accompagné par sa jeune recrue Grogu. Un film noté 3 par la presse et 3,4 par les spectateurs. À l'entracte de Vanier, vous retrouverez Histoire à parallèle cette semaine, un film dramatique d'Asghar Farhadi avec Isabelle Huppert, Virginie Fira, Pierre Ninet. C'est l'histoire d'une femme romancière qui va espionner des voisins pour trouver l'inspiration. Avec des notes assez moyennes, 3,3 pour la presse et 2,9 pour les spectateurs. Ellie sous emprise, c'est une comédie dramatique qui vous est proposée à la MCL de Gérardmer, un film de et avec Marie Raymond, José Garcia, Gustave Kervern également. L'histoire, c'est donc celle d'Élise engluée dans une relation toxique. Elle se retrouve propulsée à la tête d'une troupe de théâtre. Elle va alors être submergée par des crises de panique. Un film noté 3 par la presse et 3,5 par les spectateurs. À Remiremont au Majestic cette semaine, découvrez le tout nouveau Steven Spielberg Disclosure Day avec Emily Blunt, Josh O'Connor, Colin Firth également. Et dans cette histoire, eh bien, l'humanité va apprendre que les extraterrestres existent. Il y a également le film Fils de personne qui vous est proposé à Remiremont, un drame de Safi Nebbou avec Romain Duris, l'histoire d'un homme qui va apprendre à connaître son fils adoptif. Et puis à Remiremont, il y a un ciné-débat pour vendredi où vous allez pouvoir voir le film Au bord du monde qui traite du milieu médical, débat animé par un psychiatre et en partenariat avec la Ligue des droits de l'homme.
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1: C'est un air d'été, Remiremont à l'heure estivale et jusqu'au mois de septembre. Ainsi, les Journées européennes de l'archéologie. Rendez-vous dimanche 14 juin au musée de Remiremont, entrée libre et gratuite, visite guidée à 11h, les origines archéologiques de Remiremont au musée Charles de Bruyères, gratuit, c'est sans réservation. Et l'atelier à 14h30, création d'un pot préhistorique, musée Charles Fréry, c'est gratuit sur inscription 03 29 62 59 13 à partir de 7 ans. Don du sang, mercredi 17 juin, de 15h30 à 19h30 au Palais des Congrès, organisé par l'établissement français du sang. Apéro théâtre, une enquête policière captivante sur fond de libération entre collabos, résistants et secrets bien gardés, vendredi 19 juin à 20h au kiosque du Calvaire, accès libre et gratuit, organisé par les ados du petit théâtre de Vecoux. Fête de la musique, dimanche 21 juin, de nombreux artistes amateurs, groupes associatifs et semi-professionnels vous donnent rendez-vous à Remiremont à partir de 15h, donc dimanche 21 juin, centre-ville, quartier Charles Revillon, rue du Canton, plan d'eau, médiathèque, hôtel de ville, l'accès est libre et gratuit. Concert au musée, un tour du monde en musique, l'ensemble de cordes romarimontains, les accordés vous proposent un voyage musical mêlant classique, musique de film et traditions populaires de différents pays. Samedi 20 juin à 16h30 au musée Charles de Bruyères, l'entrée est libre et gratuite. Concert de l'orchestre de mandolines et guitares de Remiremont, dimanche 21 juin à 20h au grand salon de l'hôtel de ville, accès libre et gratuit. Louise Combier, atelier d'écriture et concert, avec cette candidate à The Voice 9, samedi 20 juin, atelier de 15h à 17h30, concert à 18h à la médiathèque. C'est gratuit, inscription obligatoire à l'atelier d'écriture organisé par la médiathèque Le Cercle. Expo photo, prendre le temps de regarder par Valentine Zeller, c'est jusqu'au 27 juin à la médiathèque. Accès libre et gratuit aux horaires d'ouverture de la médiathèque, bien évidemment. Répétition publique, l'ensemble est accordé, lundi 29 juin à 18h30, Jardin des Olives, accès libre et gratuit, organisé par la ville de Remiremont.
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3: Et les organisations à venir au pays de Gérardmer, pays des Lacs, ou encore à la Bresse, vallée de la Mosotte, et un petit peu plus loin, on va suivre la rivière. Et le 13 juin, festival des Effousnés, les Fatal Picards, et une touche d'optimisme, la base de loisirs de Saulsure, réservation sur LOASO, 25 euros. Vous entendrez d'ailleurs en interview les Fatal Picards sur Radio des Ballons. Le salon littérature jeunesse, c'est samedi 6 juin, entrée libre, à Gérardmer, donc à la Média Ludothèque de 10h à 18h. Et ce sera à l'espace Tilleul, donc à Gérardmer, alentour Éclat de Lire, à partir du 6 avril jusqu'au 6 juin, donc jusqu'au 6 juin, donc c'est toujours valable. Spectacle, balade, comté, exposition, rencontre, atelier, atelier d'écriture, conférence. La Symphonie des Aigles, ce sera le 13 juin, c'est beaucoup plus loin là, puisqu'il s'agit de la Volerie des Aigles, et une soirée qui débutera avec Entre Ciel et Terre. Une soirée emblématique, Symphonie des Jeunes de Strasbourg. La soirée se prolongera ensuite dans une ambiance conviviale autour d'une buvette et d'un barbecue. Et vous vous renseignez donc près de la Volerie des Aigles, vous allez les trouver sur internet. Sachez que le tarif est de 12 euros pour les adultes, 8 euros pour les enfants de 5 à 14 ans, 10,50 euros pour le tarif réduit et 7 euros pour autre tarif réduit, celui des enfants. Des stations immersives donc au cœur du parc à découvrir, avec ce qui est un événement un peu national d'ailleurs. Luc Arbogasti, le chant des pierres, chapelle de Travexin à Cornimont. Ce sera le samedi 27 juin à 20h30, ainsi que le dimanche 28 juin à 16h. Le tarif est de 25 euros. Les places sont limitées. Vous réservez sur Hello Asso. Renseignements au 06 21 04 66 26 et chapelle.travexin@free.fr. Et il y a également un autre numéro de téléphone, 06 15 17 04 87, si le premier ne fonctionne pas. Petite restauration sur place, concert organisé par l'association des Amis de la Chapelle de Travexin.
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1: Avec l'AFPA de Golbey, il y a un contrat d'apprentissage pour un CDD de 12 mois qui vous est proposé au Ménil en tant que serveur en restauration. C'est un travail à 35 heures par semaine, poste ouvert aux débutants pour préparer donc un CAP ou BEP. Le Carrefour Contact de Saint-Maurice est à la recherche d'un employé polyvalent de libre-service. C'est pour un CDD de 3 mois à 35 heures. C'est un poste qui est ouvert aux débutants. À la Bresse, un opérateur de fabrication en matériaux de construction est recherché pour une mission intérimaire de 4 mois à 35 heures par semaine. Est spécialisé dans la menuiserie en aluminium. C'est un poste qui est ouvert aux débutants. L'hôtel-restaurant Les Barus de Gérardmer recherche un plongeur en restauration pour un CDD de 6 mois à temps partiel, 25 heures par semaine, et des débutants sont recherchés. Avec l'AFPA de Golbey, vous allez pouvoir préparer un contrat d'apprentissage sur un CDD de 12 mois pour un BEP en commis de cuisine, et c'est avec donc un restaurant sur le secteur de Gérardmer. À Remiremont, Relook Air est à la recherche d'un coiffeur pour un poste en CDI à 35 heures par semaine. Alors les débutants sont acceptés pour ce poste avec tout de même une formation CAP, BEP ou équivalent en coiffure. Avec l'AFPA de Golbey, bien vous allez pouvoir préparer un CAP, BEP en tant que couvreur zingueur. Vous travaillerez avec une entreprise de Remiremont, CDD de 12 mois en contrat d'apprentissage. L'entrepôt du bricolage à Remiremont est à la recherche d'un hôte ou hôtesse de caisse pour le service client. C'est un poste en CDI à 35 heures par semaine. Le poste à pourvoir de suite. Et côté expérience, on vous demande d'avoir au moins 2 mois en caisse. Une entreprise basée à Éloi est à la recherche d'un technicien support informatique pour un CDI à 35 heures par semaine. Alors pour ce poste, il faut avoir une formation Bac plus 2 ou plus 3 minimum en informatique. On vous demande de maîtriser l'anglais et d'avoir également 3 ans d'expérience. Une entreprise d'Éloi, spécialisée dans la palettisation, est à la recherche d'un conducteur de machines de conditionnement. Alors c'est pour une mission intérimaire de 4 mois à 35 heures par semaine. Et il faut avoir au moins 1 an d'expérience. À Saint-Maurice, un opérateur de scierie est recherché pour une mission intérimaire de 3 mois. Un poste à 39 heures par semaine. C'est ouvert aux débutants. L'entreprise Vanson du groupe Livio Tio est à la recherche d'un étancheur. C'est un poste en CDI à 39 heures par semaine qui vous est proposé. Et c'est un poste qui est à destination des débutants.
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1: La Vénus électrique est à voir en ce début de semaine à l'Entracte de Vanier ainsi qu'au Majestic de Romiramont. Alors c'est une comédie romantique de Pierre Salvadori avec Pio Marmaille, Anaïs Desmoutiers, Gilles Lelouch également. Dans le Paris de 1928, un peintre est en manque d'inspiration suite au décès de sa femme et son galeriste qui veut continuer de gagner de l'argent embauche alors une foraine. Elle va se faire passer pour une voyante et fera croire au peintre qu'elle entre en contact avec sa femme. Un film qui a reçu de bonnes notes, puisque sur 5 sur Allociné, la presse l'a noté 4 et les spectateurs 3,9. Vous allez pouvoir découvrir au grand écran à la Bresse Les Goûteuses d'Hitler, biopic et drame historique italien de Silvio Soldini. Durant la Seconde Guerre mondiale, Rosa et d'autres femmes sont embauchées pour être goûteuse pour Adolf Hitler lui-même. Elles vont devoir manger 3 fois par jour, en sachant que chaque bouchée sera peut-être la dernière. Un film qui a reçu la note de 2,8 pour la presse. Les spectateurs l'ont nettement plus apprécié et l'ont noté 3,4. À la MCL de Gérardmer, vous allez pouvoir retrouver le film Iron Maiden Burning Ambition, documentaire musical sur le célèbre groupe de hard rock. Un film signé Malcolm Venville avec bien sûr le chanteur Bruce Dickinson. Et puis toujours à la MCL, découvrez C'est quoi l'amour, comédie française de Fabien Gorgeard avec Laure Calamy, Vincent McKegne. L'histoire, eh bien, c'est celle de Fred qui demande à son ex-femme Marguerite de faire annuler leur mariage à l'église afin qu'ils puissent se remarier. Mais les choses ne sont pas si simples que ça et toute la famille recomposée va alors se rendre jusqu'à Rome. Un film qui a reçu de bonnes notes, 3,8 pour la presse et 3,7 pour les spectateurs. La comédie Scary Movie qui parodie les films d'horreur est de retour 26 ans après. Vous allez pouvoir retrouver ce film au Casino du Lac à Gérardmer ainsi qu'au Majestic de Romiramont, comédie américaine de Michael Tiedz avec elle notamment les frères Wayans et Anna Faris. Johnny Hallyday sur grand écran, eh bien c'est ce que vous allez pouvoir retrouver au Majestic de Romiramont avec le Lorada Tour et le concert de Bercy donné en 1995. Vous retrouverez également au Majestic Disclosure Day le dernier film de Steven Spielberg avec Emily Blunt, Josh O'Connor, Colin Firth également. De très bonnes notes pour ce film, 3,8 pour la presse et 3,5 pour les spectateurs. Et dans ce film, bien des révélations vont être faites à l'humanité entière concernant l'existence des extraterrestres.
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1: Nos coups de cœur télévisés en ce samedi. Et France 3 qui propose à 21h10 Affaire conclue, le magazine présenté par Julien Vignali. Objet mystère sur les traces de Léonard de Vinci. Pour ce nouveau prime événement, Affaire conclue délocalise ses plateaux et s'installe dans l'un des lieux les plus inspirants de France, le Clos Lucé, dernière demeure de Léonard de Vinci qui consacra sa vie à tenter de percer des lois secrètes de l'univers. France 5, à 23h05, le village de la Madeleine, documentaire, Madeleine de Sinétry, qui s'installe à Poyer et photographie pendant 10 ans la vie rurale d'un petit village breton en pleine mutation. Son œuvre puissante, témoignage d'un monde disparu, inspire aujourd'hui la cinéaste Julie Bertolucci, qui part sur les traces de Madeleine pour retrouver ce qui, dans ses photos, nous cueille en plein cœur. Et puis, à 20h50, M6 propose de football, mais il y aura déjà eu à 19h20, la Coupe du Monde de la FIFA, le MAG, présenté par Ophélie Meunier. Football, toujours Canada, Bosnie-Herzégovine, c'est présenté par Samuel Umtiti et Julien Brun. Coupe du Monde, bien sûr, au stade Aztec de Mexico. Coupe du Monde également à 23h10 avec le magazine présenté par Ophélie Meunier, compagnie de Smaïl Boisdebella, Laure Le Pailleur, Sohan, Ludovic Gulli et Johan Djourou décriront donc les rencontres et en accompagnant l'équipe de France d'ailleurs. Toujours à la télé à 20h55, LCP Public Sénat propose, plutôt ce sera d'ailleurs T18, la fascination des femmes pour Hitler. Et les femmes du Reich payèrent très cher leur fascination pour ce caporal. Ce documentaire tente de démêler la complexité des rapports entre les femmes et Adolf Hitler. Sur l'équipe, le sport, c'est plus tout à fait le football, puisque ce sera le film des 24 heures du Mans 2025. C'est le mythique 24 heures à suivre en exclusivité sur la chaîne L'Équipe.
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2: C'est un air d'été, Remiremont à l'heure estivale. Et jusqu'au mois de septembre. Ainsi, les Journées européennes de l'archéologie. Rendez-vous dimanche 14 juin au musée de Remiremont, entrée libre et gratuite. Visite guidée à 11h, les origines archéologiques de Remiremont, au musée Charles de Bruyères, gratuit, c'est sans réservation. Et l'atelier à 14h30, création d'un pot préhistorique, musée Charles Fréry, c'est gratuit sur inscription au 03 29 62 59 13 à partir de 7 ans. Don du sang, mercredi 17 juin, de 15h30 à 19h30, au Palais des Congrès, organisé par l'établissement français du sang. Apéro théâtre, une enquête policière captivante sur fond de libération, entre collabos, résistants et secrets bien gardés, vendredi 19 juin à 20h, au kiosque du Calvaire, accès libre et gratuit, organisé par les ados du Petit Théâtre de Vecoux. Fête de la musique, dimanche 21 juin, de nombreux artistes amateurs, groupes associatifs et semi-professionnels vous donnent rendez-vous à Remiremont à partir de 15h, donc dimanche 21 juin, centre-ville, quartier Charles Revillon, rue du Canton, plan d'eau, médiathèque, hôtel de ville, l'accès est libre et gratuit. Concert au musée, un tour du monde en musique, l'ensemble de cordes romarimontain, les accordés vous propose un voyage musical mêlant classique, musique de film et traditions populaires de différents pays. Samedi 20 juin, 16h30, au musée Charles de Bruyères, l'entrée est libre et gratuite. Concert de l'orchestre de mandolines et guitares de Remiremont, dimanche 21 juin à 20h, au grand salon de l'hôtel de ville, accès libre et gratuit. Louise Combier, atelier d'écriture et concert, avec cette candidate à The Voice 9, samedi 20 juin, atelier de 15h à 17h30, concert à 18h à la médiathèque. C'est gratuit, inscription obligatoire à l'atelier d'écriture organisé par la médiathèque Le Cercle. Expo photo, prendre le temps de regarder par Valentine Zeller, c'est jusqu'au 27 juin à la médiathèque. Accès libre et gratuit aux horaires d'ouverture de la médiathèque, bien évidemment. Répétition publique, l'ensemble est accordé, lundi 29 juin à 18h30, Jardin des Olives, accès libre et gratuit, organisé par la ville de Remiremont.
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1: Et les organisations à venir au pays de Gérardmer, pays des Lacs, ou encore à la Bresse, vallée de la Mozotte, et un petit peu plus loin, on va suivre la rivière. Et le 13 juin, festival des Effousnés, les Fatal Picards, et une touche d'optimisme, la base de loisirs de Saulsure, réservation sur LOASO, 25 euros. Vous entendrez d'ailleurs en interview les Fatal Picards sur Radio des Ballons. Le salon littérature jeunesse, c'est samedi 6 juin, entrée libre à Gérardmer, donc à la Média Ludothèque de 10h à 18h. Et entrée libre. Et ce sera à l'espace Tilleul, donc à Gérardmer, alentour. Éclat de lire à partir du 6 avril jusqu'au 6 juin, donc jusqu'au 6 juin, donc c'est toujours valable. Spectacle, balade, comté, exposition, rencontre, atelier, atelier d'écriture, conférence. La symphonie des aigles, ce sera le 13 juin, c'est beaucoup plus loin là, puisqu'il s'agit de la volerie des aigles, et une soirée qui débutera avec Entre ciel et terre. Une soirée emblématique, Symphonie des Jeunes de Strasbourg. La soirée se prolongera ensuite dans une ambiance conviviale autour d'une buvette et d'un barbecue. Et vous vous renseignez donc près de la volerie des Aigles, vous allez les trouver sur internet. Sachez que le tarif est de 12 euros pour les adultes, 8 euros pour les enfants de 5 à 14 ans, 10,50 euros pour le tarif réduit et 7 euros pour autre tarif réduit, celui des enfants. Des stations immersives donc au cœur du parc à découvrir avec ce qui est un événement un peu national d'ailleurs. Luc Arbogasti, le chant des pierres, chapelle de Travexin à Cornimont. Ce sera le samedi 27 juin à 20h30 ainsi que le dimanche 28 juin à 16h, le tarif est de 25 euros. Les places sont limitées. Vous réservez sur Hello Asso. Renseignements au 06 21 04 66 26 et chapelle.travexin@free.fr. Et il y a également un autre numéro de téléphone, 06 15 17 04 87, si le premier ne fonctionne pas. Petite restauration sur place, concert organisé par l'association des amis de la chapelle de Travexin.
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1: L'actualité en ce vendredi à Méménil. Un agriculteur est soupçonné de maltraiter ses animaux. L'éleveur est interdit d'activité. Un procès est d'ailleurs prévu le 9 février 2027 en raison d'un report. Détention de cadavres, abandon d'animaux, mauvais traitement, voilà les accusations. Le maire, comme beaucoup d'habitants, regrette le report du procès, mais le prévenu a demandé un report en raison de quelques procédures qui pourraient être annulées. Hier, il était 2h de l'après-midi, un bûcheron de 29 ans de la Syrie Mandré a été blessé par la chute d'un arbre à Saulcy-sur-Meurthe. Il a probablement une fracture d'une jambe. Dépolitiser Jeanne d'Arc est sans doute la volonté de l'église des Vosges et le site de Don Rémy, la Pucelle, est en effet devenu le terrain de jeu des politiciens d'extrême droite. Pourtant, des nominations posent question, comme l'écrit aujourd'hui Adrien Guigne dans Vosges Matin. L'équipementier sportif ABO, basé à Rioz en Haute-Saône, obtient le marché des Jeux Olympiques de Los Angeles en 2028. 1700 emplois, 20 sites de production, présents dans 13 pays, ABO est leader dans plusieurs domaines sportifs. Et puis à Saint-Dié, Claude Pagnoux, Georges Labaraque, Jacques Touvenot et Pierre Fels furent arrêtés le 2 janvier à Saint-Dié par des officiers allemands avant d'être déportés quelques jours plus tard dans un camp de concentration. C'était bien sûr au moment de la guerre. Eh bien, le journal d'un déporté vosgien a été retrouvé et actuellement donc l'on cherche à le faire publier. Toujours dans l'actualité, dans les Vosges, pour donc attirer des médecins, le président du département, François Vincent, a rappelé hier que 4 millions d'euros ont été injectés depuis 2019 pour donc attirer les médecins. Et d'autres, ce sont des dizaines d'offres d'emploi qui restent à pourvoir encore, notamment au Tillot, à Plombières, Fraises, Épinal, Nomexy, Bunierville, Senon. Des professionnels sont recherchés à peu près partout. Mort de Charlie Dalin, 42 ans, navigateur, ex-vainqueur du Vendée Globe. Décès de Jean-Philippe Demange, 62 ans, de Jussaru, décédé à l'île de Sainte-Marie à Maurice. Une messe sera dite sur l'île de la Réunion. Et puis bien sûr, c'est la Coupe du Monde et c'est parti en Amérique. Jusqu'au 19 juillet, le premier match des Bleus, ce sera le 16 juin, donc ça arrive. Mais le match d'ouverture, c'était hier à 21h. Le Mexique a battu l'Afrique du Sud 2-0. La Corée a battu la République tchèque 2-1 cette nuit. Aujourd'hui, Canada, Bosnie-Herzégovine à 21h. À 3h, USA, Paraguay de la nuit. Hein. La couleur du ciel, c'est d'abord du soleil et des noirs.

0: au secteur vosgien.
1: Avec l'AFPA de Golbey, il y a un contrat d'apprentissage pour un CDD de 12 mois qui vous est proposé au Ménil en tant que serveur en restauration. C'est un travail à 35 heures par semaine, poste ouvert aux débutants pour préparer donc un CAP ou BEP. Le Carrefour Contact de Saint-Maurice est à la recherche d'un employé polyvalent de libre-service. C'est pour un CDD de 3 mois à 35 heures. C'est un poste qui est ouvert aux débutants. À la Bresse, un opérateur de fabrication en matériaux de construction est recherché pour une mission intérimaire de 4 mois à 35 heures par semaine. Est spécialisé dans la menuiserie en aluminium. C'est un poste qui est ouvert aux débutants. L'hôtel-restaurant Les Barus de Gérardmer recherche un plongeur en restauration pour un CDD de 6 mois à temps partiel, 25 heures par semaine, et des débutants sont recherchés. Avec l'AFPA de Golbey, vous allez pouvoir préparer un contrat d'apprentissage sur un CDD de 12 mois pour un BEP en commis de cuisine, et c'est avec donc un restaurant sur le secteur de Gérardmer. À Remiremont, Relook Air est à la recherche d'un coiffeur pour un poste en CDI à 35 heures par semaine. Alors les débutants sont acceptés pour ce poste avec tout de même une formation CAP-BEP ou équivalent en coiffure. Avec l'AFPA de Golbey, eh bien vous allez pouvoir préparer un CAP-BEP en tant que couvreur zingueur. Vous travaillerez avec une entreprise de Remiremont, CDD de 12 mois en contrat d'apprentissage. L'entrepôt du bricolage à Remiremont est à la recherche d'un hôte ou hôtesse de caisse pour le service client. C'est un poste en CDI à 35 heures par semaine. Poste à pourvoir de suite. Et côté expérience, on vous demande d'avoir au moins 2 mois en caisse. Une entreprise basée à Éloi est à la recherche d'un technicien support informatique pour un

0: primaire de 3 mois, un poste à 39 heures par semaine. C'est ouvert aux débutants. L'entreprise Vanson du groupe Livio Tio est à la recherche d'un étancheur. C'est un poste en CDI à 39 heures par semaine qui vous est proposé. Et c'est un poste qui est à destination des débutants.
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2: C'est un air d'été, Remiremont à l'heure estivale et jusqu'au mois de septembre. Ainsi, les journées européennes de l'archéologie. Rendez-vous dimanche 14 juin au musée de Remiremont, entrée libre et gratuite. Visite guidée à 11h, les origines archéologiques de Remiremont au musée Charles de Bruyère, gratuit, c'est sans réservation. Et l'atelier à 14h30, création d'un pot préhistorique, musée Charles Fréry, c'est gratuit sur inscription 03 29 62 59 13 à partir de 7 ans. Don du sang, mercredi 17 juin, de 15h30 à 19h30, au Palais des Congrès, organisé par l'établissement français du sang. Apéro théâtre, une enquête policière captivante sur fond de libération, entre collabos, résistance et secrets bien gardés, vendredi 19 juin à 20h, au kiosque du Calvaire, accès libre et gratuit, organisé par les ados du Petit Théâtre de Vecoux. Fête de la musique dimanche 21 juin, de nombreux artistes amateurs, groupes associatifs et semi-professionnels vous donnent rendez-vous à Remiremont à partir de 15h, donc dimanche 21 juin, centre-ville, quartier Charles-Revillon, rue du Canton, plan d'eau, médiathèque, hôtel de ville, l'accès est libre et gratuit. Concert au musée, un tour du monde en musique, l'ensemble de cordes Romarimontin, les accordés vous proposent un voyage musical mêlant classique, musique de film et tradition populaire de différents pays. Samedi 20 juin à 16h30 au musée Charles de Bruyère, l'entrée est libre et gratuite. Concert de l'orchestre de mandolines et guitares de Remiremont, dimanche 21 juin à 20h au grand salon de l'hôtel de ville, accès libre et gratuit. Louise Combier, atelier d'écriture et concert, avec cette candidate à The Voice 9, samedi 20 juin, atelier de 15h à 17h30, concert à 18h à la médiathèque. C'est gratuit, inscription obligatoire à l'atelier d'écriture organisé par la médiathèque Le Cercle. Expo photo, prendre le temps de regarder par Valentine Zeller, c'est jusqu'au 27 juin à la médiathèque. Accès libre et gratuit aux horaires d'ouverture de la médiathèque, bien évidemment. Répétition publique, l'ensemble est accordé, lundi 29 juin à 18h30, Jardin des Olives, accès libre et gratuit, organisé par la ville de Remiremont.
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Il est auteur, compositeur, interprète. Il a fait ses débuts avec le groupe Ravane Sans Frontières. Il nous vient de l'île Maurice. Il s'appelle Clarel Armel et il nous interprète Balsouki Souki.

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Alors c'est un artiste qui est originaire de la Martinique. En 1980, il forme un premier groupe, Les Aigles Noirs, et son premier album solo, Métissage, en 2000, avec le titre Flamme Vacances. Il est auteur, compositeur et interprète. Il s'appelle

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1: Oh, c'est un chanteur et musicien qui est originaire du Cap-Vert. Il est multi-instrumentiste. Et voici un single qui est sorti en 2021. Ce single, c'est...

vous êtes bien évidemment d'Africa Tropic. Bon, moment d'évasion musicale avec Koffi Olomide et Diamond Platinum. Et nous serons donc en RDC avec le grand Moparo, Koffi Olomide, et en Tanzanie avec Diamond Platinum. Laissez

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1: Je vous entraîne à Maurice. Et dans cette ambiance, les gars, vous allez aimer. Et Bouge ton corps, c'est le titre.

C'est une figure montante de la scène musicale antillaise et haïtienne. Il est chanteur, auteur, compositeur. Il est originaire de la Guadeloupe. Il s'appelle Anthony Drew. Il est en duo avec la chanteuse haïtienne Vanessa Désiré, qui avait sorti son premier solo en 2022. Il nous interprète C'est oublié. Anthony Drew et

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Votre chanteur de rue préféré, cessez pas de le diffuser. 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Oui, une bonne émission de télé, tu vois. 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Bah, et 35 ans, chanteur de rue, c'est que ça se respecte. S'il vous plaît, diffusez-moi, ça fera ce que je n'ai pas. Bah, ou alors vous achetez mon disque. En même temps, vous l'avez fait, là, il me semble, non ?